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IDFM Radio, soyez les bienvenus, c'est l'heure de l'agenda des villes, les bons plans culturels sur le Val d'Oise. Du 31 juillet au 5 août, à l'île de loisirs de Cergy, Fête le théâtre porté par les Tréteaux de France. Ce festival invite petits et grands à plonger dans des histoires vivantes et interactives, mêlant théâtre, danse, musique et contes. Pour en savoir davantage, cergy-pontoise.ildeloisirs.fr. Du 13 au 16 août, c'est le championnat de France de tir à l'arc dans le cadre exceptionnel du château du musée national de la Renaissance à Écouen. Un rendez-vous sportif de haut niveau, alliant précision, patrimoine et spectacle. C'est ouvert à tous, musée-renaissance.fr pour avoir tous les détails. Rendez-vous cette fois-ci pour une balade nocturne le 22 août à la découverte des chauves-souris à la tombée de la nuit. Venez les écouter et observer leur traque des insectes. Renseignements sur le site valoise.fr. Et puis le 29 août, un escape game, les pièges du temps embarqués à bord du chronoscaf de Blake et Mortimer. Il faudra résoudre des énigmes à la Roche-Huillon, au château. Pour en savoir davantage, parcduvexin.fr. C'était l'agenda des villes sur IDFM Radio.

réveil en musique sur IDFM Radio en compagnie de votre serviteur et ami Roberto Milesi. Eh bien mes chers amis, bonjour à toutes, bonjour à tous. Vous voulez de l'accordéon? Un petit peu d'accordéon vous ferait plaisir? Bah pourquoi pas? Moi c'est avec grand plaisir que je veux vous en faire écouter, puisque vous êtes dans Réveil en musique. J'espère que vous avez passé une bonne nuit, que vous êtes en pleine forme. Eh bien moi je vous propose de retrouver un accordoniste de talent, de grand talent même, que vous connaissez bien et que vous connaissez de mieux en mieux à IDFM Radio maintenant. On écoute Nicolas Demisieux pour vous les amis.

Et voilà, c'était Nicolas Demisieux, c'est chouette, n'est-ce pas? Ben, très jolie marche. Et c'était donc Musette, bienvenue. Alors, bienvenue aussi à Stéphane Guérinet. On va l'écouter dans Viens danser le passe-noble. À toi, Stéphane. Guérinet, sa trompette magique pour vous, les amis.

Eh bien, merci à Stéphane Guérinet, sa trompette magique pour ce joli Paso Doble. Viens danser le Paso Doble, d'ailleurs, que nous avons composé ensemble et avec Roger l'Archange. Alors, je vous avais passé il y a quelque temps dans un 33 tours avec Jean Dallot, Daniel Collin, Tony Bruna, Freddy Carrara, Louis Corcia et Jacques Valente. Et j'avais eu un petit souci avec un titre qui s'appelle Préméditation. Eh bien, on va essayer aujourd'hui voir si ça colle. Préméditation, interprété par Jacques Valente, un grand succès de Maurice Denu, et d'André Astier.

c'était chouette, n'est-ce pas? Vraiment chouette. Et il n'y a pas eu de souci. Voilà, c'était Préméditation de Maurice Deneau et d'André Astier, interprété magnifiquement par Jacques Valente. Allez, tiens, on va retrouver Jean-Yves Serve. Jean-Yves Serve, qui va nous interpréter un joli tango, un très beau tango, Gaetano. Je crois que c'est comme ça que ça se prononce. On y va, c'est bon. On écoute Jean-Yves Serve et tous ses musiciens.

très joli, n'est-ce pas? Alors, c'était Jean-Yves Serve, et en fait, le titre, c'est Gatineau. Voilà, exactement. Allez, pourquoi pas non? Eh ben, pourquoi pas, je sais pas. On écoute toujours Jean-Yves Serve avec tous ses musiciens. Voilà, ça va être extrait de son prochain CD qui sortira, je pense, très très bientôt. Hein. On l'écoute, vous êtes bien réveillés, en pleine forme, vous avez bu votre petit café.

Eh bien voilà, c'était pourquoi non, Jean-Yves Serve et ses musiciens. Allez, nous restons avec lui, s'accompagner avec une jolie valse, surprise, c'est une surprise nocturne. Jean-Yves Serve.

surprise nocturne. C'était Jean-Yves Serve, une de ses dernières compositions. Allez, les fans de Roberto maintenant, eh bien tiens, c'est pour vous, hein. Tcha-tcha-tcha, les amis, vous allez pouvoir le danser. Poussez les meubles si vous voulez, le plumard, tout ce que vous souhaitez. Hein, si vous êtes au boulot, ben, vous allez le danser comme vous pouvez. Hein, ou alors si vous attendez le train, ben, comme vous pouvez aussi. Hein. En tout cas, c'est pour vous, les fans de Roberto, parce que je tiens à vous remercier. La reprise a été géniale, vous êtes vraiment nombreux et nombreux. C'est plein à craquer et vous êtes en super forme, ça fait vraiment plaisir. Alors, c'est pour vous les amis.

Et voilà, c'était donc Roberto Musi et tous ses musiciens dans Les Fans de Roberto. D'ailleurs que j'ai composé avec Eric de Senlis, Roger l'Archange, voilà. Et on avait passé d'ailleurs un super moment ensemble pour composer tout ça. Allez, tiens, je vais garder mon accordéon et je vais vous interpréter Aimable et puis du gris. Voilà, hein, Aimable et du gris. Et puis, bien, c'est pour vous toutes et vous tous.

0: Eh oui, il y avait Floréal, Dugris. Tiens, bah Floréal, c'est une composition d'aimables d'ailleurs. Quand je parle d'aimables, bah, je fais toujours un petit coucou à vous toutes et vous tous, mais en particulier à Daniel, le chauffeur de taxi d'aimables. Hein, voilà, qui aura un jour des histoires à nous raconter. Il y aura beaucoup de choses à nous dire sur aimables d'ailleurs un jour, quand on aura le temps de faire un enregistrement sur IDFM Radio. Et puis, bien sûr, Michel Clèche, là-bas, en Haute-Savoie, que je salue au passage, un grand, grand ami d'aimable, d'ailleurs, qui lui avait refait un accordéon tout neuf. Par contre, ça fait un petit moment que j'ai plus de nouvelles de Michel Clèche. J'espère qu'il n'est pas souffrant et qu'il n'a pas des soucis. Bien. En tout cas, il est temps de se dire au revoir. Hein, Michel, si tu as un petit problème, bah, tu me laisses un petit message quand même, parce que hein, on se connaît tellement depuis longtemps. Là-bas, en Haute-Savoie en plus, hein, je me trompe pas en disant en Haute-Savoie, voilà. Saint-Pierre, on faut signer tutti quanti. Allez, maintenant je vous fais la bise à toutes et à tous. Je vous laisse en compagnie de Christophe Caron pour la pré-matinale et ensuite la matinale. Peut-être que je vais faire un petit tour, hein, ouais, peut-être, on va voir. En tout cas, la bise à toutes et à tous et à demain matin pour une autre aventure de réveil en musique à partir de 6h. À toi Christophe.
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2: Nous sommes le jeudi 16 juillet sur IDFM Radio. Bon réveil avec Christophe et Roberto. Bonjour Roberto.
3: Bonjour mon cher Christophe.
2: Ça en fait des bonjours quand même le matin, parce que là Tu viens de me dire déjà Presque bonjour. Oui. Tu as salué les auditrices et auditeurs, tu leur redis bonjour. Et puis, on est ensemble jusqu'à 7h pour la pré-matinale.
3: C'est l'époque, c'est l'été, hein. Voilà, nous sommes en vacances presque, hein, donc, voilà, c'est super de se dire bonjour, bonjour, bonjour, parce que souvent on se voit pas en plus, hein.
2: C'est vrai, tout à fait. La blague du jour dans un instant, l'instant bien-être avec Virginie Voraz, c'est dans les prochaines minutes sur IDFM Radio. Vous écoutez actuellement la pré-matinale.

0: Virginie, elle est prête. On va la retrouver maintenant sur LFM Radio pour l'instant bien-être. Mais juste avant, la blague de Roberto.
1: Eh ben tiens, se rafraîchir les idées, c'est peut-être le moment quand même, hein. C'est vrai?
0: Oui, c'est vrai.
1: Alors, par ce temps de canicule, n'hésitez pas à m'inviter. Il paraît que quand j'entre quelque part, ça jette un froid.
0: Ah là là là là, c'est le bon plan. Inviter Roberto. Non mais c'est pas vrai en plus, hein. Eh, tu jettes pas de froid quand t'es invité.
1: Non, c'est de Michel.
0: Non mais c'est
1: Deniseau,
0: oui, hein. C'est de Michel. Ah,
1: ouais. Mais c'est sympa quand même. Ouais, sans modération cette fois. Alors c'est un souvenir de qu'a eu Michel Deniseau de l'été 2022. À tous ceux qui ont l'habitude de brasser de l'air, c'est le moment.
0: On reste dans la même ambiance. Voilà. Merci pour ces blagues, Roberto. Retrouvons maintenant Virginie pour l'instant bien-être sur IDFM Radio. Bonjour.
2: C'est l'instant bien-être avec Virginie. Bonjour, chères auditrices et chers auditeurs d'IDFM Radio. Pourquoi le cerveau aime les histoires? Le saviez-vous? Le cerveau humain retient beaucoup mieux une information lorsqu'elle prend la forme d'une histoire. Les récits activent les émotions, l'attention et la mémoire en même temps. Une simple suite de faits s'oublie rapidement, mais une narration crée des images intérieures durables. Depuis des milliers d'années, les humains transmettent ainsi leur savoir. Les mythes, les contes et les légendes servaient déjà à mémoriser le monde. Le cerveau suit naturellement les débuts, les tensions et les dénouements. Il cherche du sens à travers les récits. Peut-être alors que raconter est une manière ancienne de relier les êtres et que les histoires façonnent discrètement notre réalité intérieure. J'espère que cette chronique vous aura inspiré et je vous souhaite une très belle journée sur IDFM Radio. Je vous dis à demain. C'était l'instant bien-être avec Virginie.

0: Bonne journée, bon jeudi 16 juillet sur EDFM Radio. C'était la pré-matinale il y a quelques instants. Musique et rubrique et détente et blagounette avec Roberto. Merci Roberto, à demain.
1: À demain avec grand plaisir. La bise.

IDFM Radio, soyez les bienvenus, c'est l'heure de l'agenda des villes, les bons plans culturels sur le Val d'Oise. Avec l'exposition Face à l'objectif à l'occasion du bicentenaire de la photographie, les archives départementales du Val d'Oise proposent une nouvelle exposition sur le portrait photographique. Dans un monde en perpétuel mouvement où l'image est omniprésente, l'exposition Face à l'objectif interroge notre rapport à soi, aux autres, au temps qui passe et nous questionne sur l'avenir d'une pratique vieille de 200 ans, de l'affichage publicitaire au cadre photo posé sur l'étagère, en passant par les médias et les réseaux sociaux, les visages et les corps se montrent dans tous leurs états, du plus naturel au plus retravaillé. Pour en savoir davantage, 01 34 25 36 75. Vous avez jusqu'à la fin de l'année pour découvrir cette exposition aux 3 avenues de la Palette à Pontoise, au sein des archives départementales du Val d'Oise. La cérémonie du Pétillon à Ony, c'est le dimanche 30 août. Départ à 10h au 29 rue Paul Doumer. Cette joyeuse procession sera accompagnée par les bénévoles du musée des sapeurs-pompiers d'Ony et leurs véhicules d'époque. Renseignements sur le site ony.fr. Et puis le festival de musique Hors les Roches par l'équipe des Carrières Saint-Roch, c'est du 27 au 29 août sur la commune de Luzarches. 8 concerts gratuits avec notamment le jeudi 27 août une journée Kids. Vous pourrez assister à 17h15 à une boum pour enfants par Big Up Company. Le vendredi 28 août sous la halle, un concert de Tony Bird and Friends, c'est du jazz manouche à 18h30. Ou encore le samedi 29 août sous la halle, les concerts de Féloche et Zarza. Pour en savoir davantage, carrière-saint-rock.com. C'était l'agenda des villes sur IDFM Radio, les bons plans culturels sur le Val d'Oise.

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1: Bon et bienvenue sur LFM Radio, ravi de vous retrouver pour ce jeudi 16 juillet. C'est l'heure de la matinale avec au programme quelques sorties BD en compagnie de la librairie Impression vers 7h35. L'album de la semaine avec le Confession 2 de Madonna. Juste avant, il y aura la circulation, la météo, vos dernières informations proches de chez vous. Bonnes vacances, bon réveil avec IDFM Radio. Aujourd'hui, très bonne fête au Carmel.

IDFM Radio, c'est toujours la matinale et comme d'habitude, on vous offrira vos places de cinéma UGC avec la question du jour avant 8h au 01 34 12 12 22 01 34 12 12 22. On fait un point complet sur la météo de ce jeudi dans un instant, a priori jusqu'à 31 degrés cet après-midi. Maintenant, nous passons aux anniversaires du jour, le vôtre certainement. Bon anniversaire à vous qui êtes né un 16 juillet, comme Mike Horn, le célèbre aventurier explorateur, mais aussi un bon anniversaire à Miguel Indurain, coureur cycliste espagnol. C'est le tour, vous le regardez peut-être en ce moment, il a repris après une journée de pause en ce début de semaine. C'est toujours magnifique de découvrir le Tour de France qui nous fait voyager aux quatre coins de la France. La matinale, nous repartons maintenant en musique avec Supertramp.

Un nouveau point météo sur IDFM Radio en ce jeudi 16 juillet. Des températures actuellement comprises entre 18 à 21 degrés et cet après-midi entre 28 à 31. À partir de 16 heures, le retour de la pluie, faible pluie, nous précise Météo France à partir donc de 16 heures. Bon jeudi encore une fois sur la plus belle des radios du Val d'Oise. Dans un instant, l'actualité proche de chez vous. On parlera notamment de festivités, l'événement qui se poursuit ici en Guyane avec de nombreuses animations, ateliers yoga ou encore balades à vélo. Et nous évoquerons aussi les élus qui demandent l'arrêt immédiat des coupes rases et ils suspendent leur financement à l'ONF au sein de la forêt de Montmorency. Nous vous donnerons un peu plus d'infos dans un instant. Restez avec nous. Voici Alia.

0: La circulation maintenant en Ile-de-France, un premier point pour ce jeudi 16 juillet, IDFM Radio.
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0: Un petit peu plus de 215 km de bouchons, fermeture de la A6 en Seine-et-Marne dans les deux sens de circulation. On nous signale aussi fermeture et balisage sur la N104 entre Évry, Grégy, Surrières et Tigery. On vous l'avait déjà annoncé hier à partir du 15 juillet jusqu'au 28 août. Les prévisions de bison futé, les vacances se poursuivent demain dans le sens des départs vendredi 17 juillet. La journée est classée orange au niveau national et rouge en Bourgogne, dans l'Est et en Auvergne-Rhône-Alpes. Et dans le sens des retours, toujours demain, la journée sera classée verte au niveau national et orange dans le Nord, dans le Grand Ouest et l'arc méditerranéen. Il est pratiquement 7h30. Voici l'actualité proche de chez vous. Votre flash valdoisien.

0: éclaté en début de soirée sur le site de l'entreprise Tersen, situé route de Conflans à Pierrelaye. Le feu, dont l'origine reste à déterminer, concernait un espace de détritus de cette société spécialisée dans les travaux publics et le recyclage de déchets de chantier. Les sapeurs-pompiers ont déployé 3 lances à eau, dont une par un moyen aérien pour venir à bout du sinistre. Lors de la réunion qui s'est tenue le mercredi 8 juillet à l'initiative de la présidente du département du Val-d'Oise, le directeur de l'Office national des forêts a confirmé aux élus que les coupes rases programmées en forêt de Montmorency seraient maintenues en cours des 3 prochaines années au motif que les contrats de vente du bois avaient déjà été signés. En conséquence, la communauté d'agglomération Plaine-Vallée-Forêt de Montmorency et la communauté d'agglomération Valparaisis ont décidé de suspendre l'ensemble des soutiens financiers accordés à l'ONF. Et puis ne manquez pas ce week-end, festive été à Enghien-les-Bains, samedi 18 juillet, de 10h à midi, atelier yoga au Jardin des Roses. C'est totalement gratuit. Vous pourrez aussi un petit peu plus tard participer à une chasse au trésor de 15h à 18h, ou le lendemain, le dimanche 19 juillet, un atelier baume d'été SOS Moustique au Jardin des Roses de 15h à 18h. Pour en savoir davantage sur Festive Été, rendez-vous notamment sur le site enghien-les-bains-tourisme.fr. C'était vos quelques informations proches de chez vous sur IDFM Radio.
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0: Quelques coups de cœur BD, la rediff de la chronique Impression avec cette célèbre librairie enghienoise. Lola, Morgane ou encore Fred seront avec vous dans moins de 5 minutes. Juste avant, voici Kenji Girac et Vianney.
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0: Et on y va maintenant, c'est parti pour vous faire découvrir des coups de cœur BD ou encore manga avec la librairie Impression, librairie anguénoise, représentée ce matin par Lola et Morgane. Bonjour toutes
1: les deux. Bonjour.
2: Bonjour.
0: Merci d'être avec nous. Pas trop dur le réveil, non, vous êtes habitués maintenant, ça fait quelques années.
1: Oui, nous
2: ne dormons jamais, évidemment.
1: On a les petits yeux, mais on est contente d'être là.
0: Bon bah cool, vous nous avez rapporté des grands, des moyens livres, surtout des mangas. Ah non, quoique,
2: il y en a qu'un seul manga sur toute la sélection.
0: Aujourd'hui Lola, tu vas nous parler, Morgane pardon, tu vas nous parler d'un manga je crois.
2: Oui.
0: Avec les différentes saisons.
2: Exactement.
0: Printemps, été, automne, hiver.
2: Exactement, c'est Agent of the Four Seasons, la danse du printemps, édité chez Akata.
0: Donc c'est tout nouveau.
2: Oui,
0: c'est sorti
2: vraiment début avril, fin mars, début avril il me semble.
1: Oui,
2: non,
1: c'est
2: un peu plus vieux parce que c'est sorti avant Japan Day, donc c'est sorti début mars.
1: Mi-mars, ouais.
2: Ouais, c'est ça.
0: Belle couverture avec du rose.
2: Avec beaucoup de rose, vu qu'on va parler du printemps, donc au Japon, le printemps est représenté par la couleur rose,
0: la couleur
2: de sakura.
0: Les arbres sont roses, sont blancs.
1: Oui, mais c'est vrai que
2: très vert.
0: Mais c'est vrai que le
1: Japon est très connu pour les cerisiers japonais, avec donc plein de pétales roses partout. Donc c'est tout de suite une image
0: magnifique dans les rues. Hein.
2: Ah, le Hanami, c'est magnifique. Hein. Hanami, c'est le festival au Japon où tous les cerisiers sont en fleurs et tout le monde arrête le boulot pour aller pique-niquer sous les cerisiers. C'est incroyable.
0: Alors, de quoi parle cette histoire? Avec des agents top secret un peu ou pas?
2: Un petit peu. En gros, les saisons ont des espèces de gardiens qui ont des protecteurs. Et c'est eux qui sont chargés de chasser une saison pour en ramener une nouvelle. Tous les gardiens s'entendent bien, sauf qu'il y a eu un souci il y a 10 ans, puisque la gardienne du printemps a disparu. Sans laisser de traces, personne ne sait ce qui s'est passé. Et du coup, ça fait que l'hiver se prolonge encore et encore et encore. On va suivre le printemps qui revient un jour, sauf qu'elle a beaucoup de traumas. Elle est très affaiblie, elle est plus renfermée, je trouve. Mm. Elle a des difficultés à parler. Et les autres agents sont persuadés que ce n'est pas le printemps qu'ils ont connu à l'époque. Du coup, il y a toute une intrigue en mode qui est-elle? Pourquoi elle a disparu? Qu'est-ce qui s'est passé et est-ce que ça va encore se passer en fait?
1: C'est vrai, comme disait Morgane, elle a beaucoup de séquelles et elle, on sent qu'elle elle a peur que les gens lui en veuillent d'avoir disparu et qu'il n'y ait plus de printemps pendant 10 ans. Il y a même des personnages qui sont encore très jeunes, qui n'ont quasiment jamais connu le printemps. C'est assez intéressant aussi de voir elle, sa réaction par rapport à ça, alors qu'elle pourrait revenir en disant « Salut les gars, ça y est, je suis là ». Pas du tout, non, elle y va vraiment à reculons. Et heureusement qu'elle a son garde du corps avec elle qui la protège.
0: Donc c'est du noir et blanc comme d'habitude,
2: c'est
0: comme
2: du manga
0: en règle générale, hein, le manga en noir et blanc avec un papier très particulier quand même. C'est toujours le même type de papier aussi, hein.
2: Oui, c'est toujours du papier pas recyclé, mais
0: ça donne l'impression en tout cas.
2: Oui, ouais. Et je vais être honnête avec vous, nos mangas français sont beaucoup plus beaux que les mangas japonais, parce que les mangas japonais c'est vraiment beaucoup de papier recyclé. Il y a très souvent peu de surjaquettes. Les surjaquettes, c'est principalement vraiment très européen. D'habitude, c'est vraiment le truc collé. Et il faut savoir aussi que les mangas japonais ont quasiment toute la même maquette. Par exemple, s'ils sont édités chez Jump, ils vont avoir une maquette très similaire. Si c'est des shoujo, ils vont avoir une maquette très similaire. C'est assez fou de voir la différence et le soin que mettent les éditeurs en France sur nos mangas comparé au Japon, où c'est vraiment un truc de qu'on achète vite fait, pas cher, et puis ça s'arrête là et ça va finir dans une bibliothèque parfois. Ça se lit en 5 minutes dans le métro et ça s'arrête là. Alors je dis pas que tous les mangas au Japon sont pas beaux, hein. Au contraire, il y a des éditions qui sont magnifiques, il y a des éditions avec des goodies, il y a des éditions perfectes, il y a d'autres éditions qui sont un peu plus jolies. Mais à 70% les mangas au Japon, c'est pas ça. Hein.
0: Donc il y a une esthétique un peu plus léchée ici en France.
1: Ouais, et puis celui-là, il est particulièrement joli, je trouve, franchement.
2: Ouais, les maquettes et tout sont vraiment très belles.
0: On rappelle le titre de ce manga.
2: Agent of the Four Seasons, la danse du printemps.
0: Chez
2: Akata, c'est dessiné par Napa Komatsuda, au scénario Kana Akatsuki, et au chara-design Suo.
0: Merci beaucoup à toutes les deux, Lola Morgan, de la librairie Impression.
2: Merci beaucoup.
0: Rendez-vous la semaine prochaine, ce sera peut-être plus un coup de cœur de Lola. Non, encore Morgan, d'accord.
2: Oui.
0: Avec la BD cette fois-ci.
2: Ce sera Linden.
0: Linden, pas London, mais Linden. Voilà. Peut-être un rapport ou pas du tout.
2: Ça se passe en Angleterre, mais je ne sais pas s'il y a un rapport.
0: À découvrir en tout cas la semaine prochaine, comme tous les jeudis sur EDFM Radio. À très vite. Bonne matinée. Bon retour
2: Ciao.
0: À la librairie.
2: Merci Christophe.

Avec Madonna aujourd'hui, encore et toujours, comme depuis lundi, son nouvel album est disponible depuis début juillet, Confession 2. Madonna qui va vous emporter dans son univers musical dancefloor une nouvelle fois. Aujourd'hui, nous découvrons le morceau I Feel So Free. Voici Madonna, l'album de la

Dernier album s'impose à la première place des charts dans 17 pays, dont la France, 25 000 ventes déjà pour le dernier album de Madonna, Confession 2, à découvrir depuis lundi à l'écoute de la matinale sur IDFM Radio. Là, on était avec le morceau I Feel So Free qui ouvre ce nouvel album. Madonna à l'honneur, IDFM Radio. Dans un instant, vos places de cinéma UGC à gagner, mais aussi l'horoscope d'Angélique. Bienvenue en ce jeudi.

Vous avez reconnu Cool and the Gang sur IDFM Radio. Bonne vacances, bel été avec IDFM Radio. 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

0: C'était Zazie sur IDFM Radio. On va retrouver maintenant l'horoscope du jour en compagnie d'Angélique. Nous sommes le 16 juillet sur IDFM Radio. Il est pratiquement 7h58. Dans un instant, nous recevrons une chanteuse valdoisienne. Elle viendra nous présenter son nouvel album Prendre de la hauteur. Il s'agit de Magali Michaud. La matinale sur IDFM Radio. L'horoscope, c'est parti. Angélique, toujours en pleine forme pour assurer sur les 12 signes astrologiques. Bonjour.
1: Bonjour à tous, bonjour Christophe. Une bonne nouvelle au travail vous redonne le sourire avant les grandes vacances. Taureau, la pause estivale favorise des retrouvailles qui vous mettent du baume au cœur. Gémeaux, un collègue change d'avis, votre journée s'annonce plus simple que prévu. Cancer, un proche vous réclame du temps, même si votre agenda déborde déjà. Lion, votre charme ouvre plus de portes que des arguments obsolètes que vous présentez. Vierge, bravo, vous dites adieu à une vieille habitude qui disparaît sans laisser de traces. Balance, votre sens de l'humour

0: perspectives que vous n'aviez pas envisagées. Capricorne, une décision financière mérite réflexion avant de donner votre accord. Verseau, une initiative personnelle trouve un écho favorable auprès de votre entourage. Poisson, une réponse attendue confirme que vos efforts portent enfin leurs fruits. Une excellente journée à tous.
1: Merci beaucoup Angélique, angélique.fr, idfm98.fr pour retrouver l'horoscope du jour. On se retrouve dans un instant avec la suite, la deuxième heure de la matinale, des invités, des rubriques et énormément de musique avec notamment Shanice pour le célèbre I Love Your Smile.
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0: Nous écoutons vos dernières informations proches de chez vous sur IDFM Radio. Votre flash valdoisien. Mardi 14 juillet, un important incendie a éclaté en début de soirée sur le site de l'entreprise Tersen, situé route de Conflans à Pierrelaye. Le feu, dont l'origine reste à déterminer, concernait un espace de détritus de cette société spécialisée dans les travaux publics et le recyclage de déchets de chantier. Les sapeurs-pompiers ont déployé 3 lances à eau, dont une par un moyen aérien, pour venir à bout du sinistre. Lors de la dernière réunion qui s'est tenue le mercredi 8 juillet à l'initiative de la présidente du département du Val-d'Oise, le directeur de l'Office national des forêts a confirmé aux élus que les coupes rases programmées en forêt de Montmorency seraient maintenues au cours des 3 prochaines années au motif que les contrats de vente du bois avaient déjà été signés. En conséquence, la communauté d'agglomération Plaine-Vallée, forêt de Montmorency et la communauté d'agglomération Valparaisis ont décidé de suspendre l'ensemble des soutiens financiers accordés à l'ONF. Et puis ne manquez pas cet été une nouvelle fois festive été à Enghien-les-Bains, samedi 18 juillet de 10h à midi, atelier yoga au Jardin des Roses, mais aussi un petit peu plus tard, toujours au Jardin des Roses, une chasse au trésor de 15h à 18h, ou encore dimanche 19 juillet vous pourrez assister à un atelier baume d'été SOS moustique au Jardin des Roses de 15h à 18h. Pour en savoir davantage sur festivités à Enghien-les-Bains, rendez-vous sur le site enghien-les-bains-tourisme.fr. C'était vos quelques informations proches de chez vous sur IDFM Radio.
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0: Bonne fête une nouvelle fois au Carmel sur IDFM Radio. Nous sommes le 16 juillet, votre soirée télé. La chanteuse Magali Veil qui sera votre invitée. La matinale avec aussi un nouveau point météo jusqu'à 31 degrés cet après-midi et de faibles pluies à partir de 16h. Voici maintenant Shanice.

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1: Votre soirée télé à 8h06 sur IDFM Radio, notre sélection pour ce jeudi 16 juillet avec Nagui qui vous présentera ce soir une émission spéciale. N'oubliez pas les paroles pour le secours populaire. Des personnalités vont s'affronter sur France 2 pour ce programme à 21h10 afin de récolter le maximum de gains pour le secours populaire. N'oubliez pas les paroles ce soir avec Nagui à 21h10. Sinon, les Trois Mousquetaires, Milady, sur M6 à 21h10 avec Eva Green. Et puis notre dernière sélection avec TFX qui vous proposera le fabuleux film Bandidas avec notamment Penélope Cruz, un film sorti en 2006 à 21h10 ce soir sur TFX.
2: En 1880, dans un Mexique dominé par le pouvoir de l'argent.
3: Fermez ça à double tour.
2: Quand une paysanne déterminée rencontre une riche héritière, cela crée une douce, une tendre, une relation passionnante et très intéressante.
1: Salma Hayek et Penélope Cruz vous donnent rendez-vous ce soir pour le film Bandidas sur TFX à 21h10. Dans un instant, la météo.

0: ça va, avec Claudio Capéo, nous étions en 2016.
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0: Il va faire encore bon, jusqu'à 31 degrés cet après-midi. En tout cas, les températures baissent hein, régulièrement depuis hier. Et ça fait du bien, du soleil encore, quelques nuages. Et Météo France prévoit à partir de 16h de faibles pluies en ce jeudi 16 juillet. Des températures actuellement comprises entre 18 à 21 degrés. Et cet après-midi, entre 28 à 31 degrés.
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0: IDFM Radio, on est avec Magali Michaud et avec Sonia aujourd'hui dans les rues d'Anguin. Bonjour.
2: Bonjour.
0: Ça va, tout baigne?
2: Ça roule.
0: Tu connais pas la chanteuse Magali Michaud? Elle a sorti un deuxième album. Le premier, c'était Impressionniste, hein, je crois. C'est bien ça? Bonjour Magali.
3: Bonjour, bonjour Christophe. Oui, c'est bien ça.
0: En 2022 ou
3: C'est ça.
0: À peu près environ.
3: À peu près environ.
0: Et pourquoi, à ton avis, elle a appelé cet album Impressionniste? On est sur le Val d'Oise.
2: Ah bah oui, c'est un hommage à la vallée des impressionnistes là.
0: Oui, oui, oui. Voilà. Bah, il y a eu qui? Van Gogh, il y a eu Monet, il y a eu qui d'autre ici? Il y en a eu beaucoup des impressionnistes qui ont peint Argenteuil, entre autres. Mais c'est un petit clin d'œil, en tout cas.
3: Bah, c'est avant tout une chanson.
0: Oui, c'est une chanson.
3: Une chanson.
0: Mais parce que toi, t'es originaire du Val d'Oise
3: oui,
0: aussi.
3: Oui, tout à fait. Oui, oui, oui. Bah, de Cergy. En effet, donc c'est vrai que ça fait partie de ce dont on a entendu parler. Et puis voilà, Auvers-sur-Oise.
0: Une artiste est avec vous, une chanteuse. Tu nous rappelles depuis combien d'années tu chantes? Depuis le berceau finalement?
3: Ah ouais, bah c'est vrai qu'au départ j'ai commencé la musique au conservatoire à Cergy justement. Donc là c'était l'aspect un petit peu découvrir la musique de manière un peu formelle, classique, tout ça. Et puis après, bah, rapidement j'ai un peu appris trois accords à la guitare pour jouer sur les fonds de camp quoi. Hein. Donc
0: Et tu chantais quoi?
3: Oh bah là c'était tu sais c'était des
0: Nagawika, un petit
3: ouais,
0: un
3: ah bien, j'aime bien Nagawika. Ouais ouais si j'adore. Un petit
0: ça me rappelle mes colonies. T'as été en colonie Sonia? Non.
2: Non mais j'étais animatrice. Donc.
0: Ah d'accord.
2: Alors, j'animais.
0: Ah ben c'était peut-être toi qui animais mes colonies de vacances. Non. Non parce qu'on n'a pas le même âge.
2: Merci,
0: mais...
2: Non, ouais.
0: Non mais t'as fait ça au début.
3: Et ouais ouais donc ouais ouais les Goldman, Cabrel, c'est un peu comme ça que j'ai appris par moi-même la guitare. Moi là-bas j'étais violoniste, enfin je suis toujours mais
0: oui quand même un peu.
3: Ouais ouais. Mais je veux dire voilà, j'ai un petit peu comme ça utiliser la guitare comme ça et puis bah ça fait disons que ça fait il y a une bonne dizaine d'années maintenant que je chante mes chansons sur scène.
0: Et t'es scientifique aussi je crois hein.
3: En effet
0: hein, depuis toujours t'as démarré avec ça. Il y avait la musique en tout cas, il y avait un mélange des sciences et de la musique.
3: Ouais ouais tout à fait.
0: Mais bah, la musique c'est de la science aussi.
3: Alors c'est une science qui est différente mais il y a un aspect
0: attention
3: créatif,
0: ça travaille ici.
3: Ouais ouais on n'est pas là pour rigoler.
0: Bonjour messieurs, bon courage.
4: Merci monsieur.
3: Il y a un aspect créatif dans les deux, dans la recherche. Voilà, faut trouver aussi des idées, il faut aller explorer des choses qu'on ne connaît pas forcément. Et puis bah, dans la musique aussi, la création des chansons. Mais bon, c'est quand même voilà, c'est deux mondes différents et qui m'apportent des choses différentes et qui sont assez complémentaires finalement.
0: Là, on se balade dans les rues d'Anguin, mais dans un instant, on retournera en studio parce que tu vas nous jouer peut-être un ou deux titres de ton dernier album qui s'appelle Prendre de la hauteur, qui est sorti, je crois, en mars dernier.
3: C'est ça, ouais, ouais, fin mars. Et bah, avec plaisir hein, pour jouer des chansons.
0: On va écouter Cergy, en tout cas, une des chansons ouais, phares qui fait référence ouais, effectivement
3: à la ville d'Anguin.
0: À la ville d'Anguin, bien
3: comme,
0: évidemment, comme son
3: le titre.
0: Non, mais on décolle. À Cergy, puisque tu. Tu habitues, je crois, à Cergy, hein, mais tu as vécu à Cergy
3: ouais, ouais,
0: pendant
3: ouais,
0: de nombreuses années.
3: J'ai grandi à Cergy, en fait, jusqu'à, bah, jusqu'au bac, quoi. Et puis, bah, jusqu'à il y a très récemment, mon père habitait toujours là-bas, donc c'est toujours un point d'ancrage. Et puis, voilà, c'est beaucoup de souvenirs, c'est beaucoup de... Ça m'a construite, finalement. Et donc, ça fait partie de ma construction. Après, c'est vrai que je suis partie à l'étranger. J'ai longtemps vécu à l'étranger dans différents pays. Mais voilà, bon, j'ai toujours un grand plaisir à revenir à Cergy. J'y ai joué encore il n'y a pas longtemps, là, au Mélangeur, à côté de l'ancien Théâtre 95, maintenant Point Commun. Moi, c'est ça, je dis encore les anciens mots, parce que comme je suis une ancienne, je dis encore la base de loisirs. Maintenant, il faut dire l'île de loisirs. Je ne suis pas très à la page, quoi.
0: Nous
3: mais...
0: aussi, hein, il y a le gymnase, là, à l'époque, ça s'appelait le CDFA, à Aubonne.
2: Oui.
0: Et puis, depuis quelques années, c'est Atletica, mais on reste toujours voilà, sur les noms qu'on a connus.
3: C'est ça, c'est ça.
0: C'est nos références à nous. Hein.
3: Voilà.
0: Faut le
3: voilà,
0: dire, on a 75 ans.
3: et demi.
4: On va vous faire découvrir Nini Cosi. Tiens, bonjour Nini Cosi, ça va? En pleine forme aujourd'hui? Oh là là, qu'est-ce qu'elle nous prépare? Des boissons avec du sucre. Et du sucre et des fruits, du c'est à base de mangue là et à base de
5: et fraises.
4: Tout va bien.
5: Bah,
4: on présente une invitée qu'on accueille aujourd'hui sur LFM Radio. C'est une chanteuse. Elle s'appelle Magali Michaud.
5: Enchantée. J'espère vous voir ici plusieurs fois.
4: Et Nini, donc elle était de passage il y a quelques jours à la radio pour nous présenter son petit cocon ici, sa boutique où on mange sucré, salé, des cookies, des cakes, du matcha, du chocolat, du thé, des salades, des sandwichs et des glaces, bien évidemment. Bon, bah tout baigne alors.
5: Bah oui, tout baigne, franchement tout va bien, il fait beau, les clients ne veulent que de la fraîcheur.
4: Ils ont bien raison et nous sommes rue de Mora, ici à Enghien-les-Bains.
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4: Magali, ça y est, on a bu un petit rafraîchissement il y a quelques instants, ça fait du bien quand même. Hein. Il fait beau, il fait chaud.
3: Ouais, en plus là il y a une petite brise, c'est sympa.
4: Tu connais Enghien ou pas? Parce que tu viens à la radio, c'est tout, mais est-ce que tu connaissais déjà
3: assez
4: un peu?
3: Avec le conservatoire, justement, on était venu jouer une fois au casino. Si je dis pas de bêtises, on avait fait plusieurs soirs.
4: Là, t'avais 15 ans, c'est ça? Non,
3: ouais,
4: j'exagère.
3: Non, c'est vrai.
4: Si, c'est vrai.
3: Bah oui, c'est vrai. Oui, j'avais 15-16 ans. Ouais. Ouais.
4: Ça aussi, c'est une bonne expérience.
3: Ah ouais, c'était
4: ça
3: génial.
4: Ça permet de se faire la main.
3: Même qu'on a joué les mamelles de Tiresias, pour tout te dire.
4: Waouh, tu t'en souviens encore?
3: Ah ouais, on avait des solistes et tout. C'était génial. Ouais, ouais.
4: Toutes les opportunités, de toute façon, pour toi, elles sont bonnes à prendre pour monter sur scène.
3: Ah bah oui, ça c'est sûr. Enfin, toutes. Il y aurait peut-être,
4: bah, tu regardes, tu
3: vérifies. Il y aurait peut-être
4: quand
3: même des limites à mettre, mais en tout cas, non, bien sûr, on peut toujours. Et puis, il y a toujours quelque chose d'intéressant, comme tu dis, hein, dans les différentes opportunités.
4: Non, mais toi, t'aimes la scène.
3: Ouais.
4: Tu fais ça parce que tu aimes monter sur scène.
3: Oui, oui, parce que je préfère, effectivement, c'est chanter mes chansons et les partager avec les gens. Le studio,
4: c'est rigolo,
3: fais parce que c'est intéressant, puis surtout ça permet après de partager les chansons avec des gens qui peuvent pas forcément venir en concert. D'inviter aussi les gens justement à découvrir les chansons et à ensuite peut-être venir en concert. Mais c'est vrai que moi ça m'intéresserait pas de faire que du studio, ça m'intéresse de partager les chansons en vrai, en direct avec les gens.
4: Sonia, merci.
7: On vous remercie.
4: Tu t'en vas?
7: Je vais vous abandonner.
4: Tu continues plus?
7: Non, je vais faire le tour d'autres commerçants, mais j'étais ravie de rencontrer
4: Magali
7: Michaud.
4: On va aller voir Tiffany. On reste quand même avec toi.
7: Parce que j'avais des questions moi pour Magali.
4: Bah oui, je sais, mais t'arrêtes pas de lui en poser déjà en antenne.
7: C'est vrai.
4: Là, tu lui avais des questions par rapport à la scène, justement. Mais elle a fait déjà pas mal de scènes sur le Val d'Oise. Hein. Tu l'as dit, tu l'as évoqué, tu peux le redire de toute façon. T'as fait le Forum de Montréal, je sais plus?
3: Alors, j'ai eu l'occasion de jouer en scène ouverte au Forum, et puis j'avais une résidence aussi là-bas pour travailler justement la scène. Donc voilà, et puis là dernièrement, j'avais joué aussi un petit peu une fois ou deux avec le théâtre de Jouy et notamment à la fête de la musique, et puis aussi au studio 240 à Cormeil. Et puis bien sûr, là ça fait plusieurs fois que j'ai grand plaisir à jouer au mélangeur à Cergy.
4: Et toi, t'aimerais bien qu'elle joue chez toi à Montmorency, c'est ça?
7: Bah, il y a le trèfle, là.
4: Choisi, c'est pas Montmorency.
7: Bah oui, mais
4: tu privilégies toi, je sais que de temps en temps, quand tu invites des potes chez toi, un petit concert privé dans ton salon. Est-ce que Magali, elle fait ça? Tu penses qu'elle fait ça? Elle a déjà fait ou elle aimerait faire ça?
7: Est-ce que vous le faites, Magali, de venir chanter dans le salon des gens?
3: Ouais, carrément, c'est vrai que je fais pas mal de concerts chez l'habitant, et c'est un format qui marche bien avec les chansons et le lien comme ça un peu intimiste. Après faut juste pouvoir rassembler une petite vingtaine de personnes, et puis après c'est parti quoi.
7: Donc 20 personnes au minimum pour faire les concerts.
3: On en discute.
7: Okay.
3: On s'arrange, voilà. Et puis mais que ce soit concert au salon, où j'ai aussi fait des concerts dans le jardin, ou des fois dans des lieux un peu insolites. Là dernièrement j'ai joué dans une ancienne grange ou un ancien moulin, ou des endroits, j'ai joué dans un poulailler, enfin les opportunités sont multiples.
4: Et les poulettes chantaient avec toi?
3: Ah non, elles n'étaient pas là, les poulettes.
4: Ah mince, ils les avaient retirées.
3: Ouais.
4: pour te laisser toute la place.
3: C'était la saison sans poules, du coup, il y avait la chanteuse à la place, quoi, tu vois.
4: T'aimes les poules, t'aimes les animaux, en règle générale.
3: Je suis ouverte à toutes les opportunités, ouais.
4: Tu utilises justement peut-être pas des sons de poules, mais est-ce que t'as des bruitages des fois parce que t'as des instruments?

0: Tu vois, comme ça. Voilà, bah ça, ouais, c'est...
1: Fais bien le RER.
0: Ouais, t'as vu, bah j'ai de l'entraînement.
2: Nous étions chez Nini Cosi il y a quelques instants, nous sommes toujours avec la chanteuse Magali Michaud, on va écouter un extrait de ton nouvel album dans un instant, au prendre de la hauteur, du coup t'imites la poule. Il y a Tiffaine qui vient de partir alors qu'on vient lui rendre une petite visite. Non mais c'est pas possible. S'il te plaît Sonia, aide-moi à tirer la porte.
1: Aide-nous, parce que tu es
2: tirons, c'est comment la maison du petit chaperon rouge? Tirons la chevillette.
1: Chaperon.
2: Et la bobinette. Voilà, on referme peut-être derrière.
0: Alors je fais aussi des concerts en bibliothèque.
2: En bibliothèque aussi.
0: Ouais, ouais, donc d'accord. Ça peut être quand il y a un petit peu
2: de... Il y a du monde, il y a des clientes et tout, de partout des clients. Parce qu'on va pas déranger les gens. Bonjour, bonjour.
0: Et puis par exemple à Amsterdam, j'ai fait un concert dessiné.
2: T'as fait un concert dessiné aussi?
0: Dans une bibliothèque, enfin dans une librairie française. C'est-à-dire qu'il y avait une illustratrice qui dessinait pendant que je chantais les chansons.
2: Et ben tu vois là, on va te présenter Tiffaine qui est...
0: En plus elle s'appelait Tiffaine.
2: En plus elle s'appelait... Bah, c'est peut-être elle, ça se trouve. C'est peut-être elle.
0: Alors c'était Amsterdam.
2: Coucou Tiffaine. Elle arrive, hein. elle s'occupe de nous.
0: J'ai l'impression qu'elle s'en va à chaque fois qu'on se rapproche.
2: Oui, c'est ça, c'est
1: exactement
2: ça.
1: Exactement ce que j'allais dire, mais ça peut durer longtemps.
0: Je la reconnais peut-être.
2: Tu m'étonnes. Mais ça s'y prête en tout cas, parce que
0: toi,
2: tu viens avec ta guitare et tu joues dans une librairie comme ça.
0: Alors ça peut, c'est-à-dire qu'il y a plein de formats différents. Moi, je joue pas mal en duo en ce moment, voire parfois en trio, donc évidemment dans des salles, tout ça, mais aussi de manière plus acoustique éventuellement, ou avec une légère amplification, donc dans des lieux, dans des bibliothèques, médiathèques, librairies, tout ça s'y prête. Moi ce qui m'intéresse c'est d'aller voir des gens qui sont intéressés pour écouter, donc ce qu'il faut c'est une qualité d'écoute et puis une envie de découvrir en fait. Voilà, à partir du moment où il y a ça, on est bien, on est déjà sur des bonnes bases.
2: Oh, ça c'est bien, elle fait trop de choses en fait, hein. Pour mon anniversaire, elle va venir, elle va mettre l'ambiance, non? Tu peux?
0: Alors mettre l'ambiance, ça dépend de quelle ambiance on parle.
1: Parce que ton ambiance,
2: Non mais t'es assez folk, chanson française.
0: Ouais. Non mais voilà,
2: t'as
0: c'est
2: des...
0: plutôt...
2: Non mais t'as des morceaux quand même assez relevés.
0: Ce que je veux dire, c'est que c'est un peu moins danse des canards et...
2: Oui, non mais c'est ça, je parlais pas de ça moi. Hein.
0: Non mais je veux dire, donc une ambiance d'écoute, de voyage en douceur, de se laisser porter, de peut-être réfléchir à comment on interagit les uns avec les autres, comment on peut survivre dans le monde actuel, etc. Pourquoi les personnes, les hommes, au sens général, que nous sommes, on est aussi nuls, mais finalement quand même assez intéressants et beaux. Bon, ben voilà, tout ça, c'est... Donc on peut effectivement partager ensemble ces moments-là et puis partager des émotions surtout, quoi.
2: Très bien. Merci Magali.
0: Mais de rien.
2: On va écouter une chanson dans un instant. Juste avant, on embête Tiffaine un petit peu. Elle travaille, hein. Oh, elle a fait un joli papier cadeau, hein, pour un client. Bonjour monsieur, quel est votre prénom?
3: Benjamin.
2: Benjamin, c'est un cadeau pour qui, sans indiscrétion?
3: C'est pour mon neveu.
2: Ah, quel âge il va avoir?
3: Il va avoir 11 ans.
2: Donc ici, Tiffaine aussi, tu fais les paquets cadeaux. Tu as cette passion aussi en toi, en plus de préconiser de bonnes lectures. Oui, non, mais c'est vrai que c'est toujours... ça évite comme ça de faire ça à la maison.
3: Exactement, surtout je suis pas très bon là-dedans. Donc...
2: Sonia, t'es où? Je te cherche, Sonia, elle est déjà partie.
0: Cadeau.
2: Ah, cherche aussi un cadeau.
3: Oui, c'est vrai.
2: Tiffaine, c'est la période justement où les gens cherchent plus un cadeau l'été ou pas forcément?
4: Ça dépend, il y a encore des anniversaires, hein. Il y a des enfants qui sont quand même nés.
2: Oui, bah c'est ça, avec des cadeaux pour un anniversaire.
4: Bonne journée.
2: Parce que, au revoir, merci beaucoup. Tu as des clients qui viennent parce qu'ils ont envie d'acheter des livres pour emmener au bord de la plage, à la montagne ou un peu partout. Mais l'été aussi, il y a toujours ces ventes de cadeaux pour des neveux, des nièces, les plus grands.
4: Toujours, mais surtout des choses pour occuper ou des cahiers de vacances. C'est surtout ce que je vends en ce moment.
2: Croco, livre, la librairie jeunesse ici à Enghien-les-Bains. Regarde comme c'est beau, il y en a partout. Hein. Il y a les agendas de la rentrée aussi, je crois. Ils sont là. Et il y a les nouveaux romans qui sortiront à la rentrée et que Tiffaine vend en exclusivité internationale. Tu te rends compte?
4: De toute façon,
2: c'est un peu plus calme là. Ta main de livraison en juillet, en août, en tout cas, ça.
4: Alors, on continue d'être livré malheureusement parce qu'on reçoit la rentrée. Voilà. Il y en a tout le temps, tu sais. L'autre fois, dans mes cartons, il y a même du Halloween et du Noël.
2: Ah, déjà, ils prennent de l'avance. Il y a plein de stylos, il y a des trousses. Et Magali, tu bouquines aussi? Tu viens souvent en librairie, en bibliothèque? Ce que tu disais en bibliothèque.

0: peut-être que tu joues des fois, mais est-ce que tu t'attardes aussi sur la lecture qui peut être proposée?
1: Ouais, bien sûr. Bah, c'est des lieux, moi, que j'adore, hein, les librairies, les bibliothèques, aussi parce que, bah, justement, c'est une atmosphère, quoi. Et bah, moi, j'aime beaucoup lire. Bah, là, en ce moment, je suis en train de lire le bouquin de Thomas Fersen. Là.
0: Et, c'est un chanteur aussi. Tu connais Thomas Fersen?
2: Bien sûr. Oui.
1: Et puis, c'est aussi des lieux où tu rencontres des gens, bah, du coup, qui aiment lire et qui aiment partager les mots. Et donc, c'est souvent, c'est aussi pour ça que ça m'intéresse en termes de concerts, de lieux de concert, parce que c'est souvent des lieux voilà, où on fait des belles rencontres et où les gens sont prêts à aller écouter de la poésie ou des chansons peut-être un peu moins rock'n'roll que dans des salles de musique, quoi.
0: Merci Sonia de m'avoir un petit peu accompagné.
2: Je t'en prie, Christophe.
0: Et nous, on va retourner en studio avec Magali pour l'écouter jouer en live acoustique avec sa magnifique guitare. À plus tard, à bientôt.
2: À bientôt.
0: Merci Tiffaine. Hein. Bonnes vacances, encore bel été. Hein.
3: Merci.
0: Profite. Hein. Tu pars quand même un peu.
3: Oui, un petit peu au mois d'août.
0: Très bien. Bah, bonne journée, à bientôt.
3: Bonne journée, à bientôt Christophe.
4: Bonjour mesdames et messieurs. J'espère que vous allez bien. Alors moi c'est Emma et aujourd'hui je reçois Magali Michaud qui va nous parler de, attention, référentiel newtonien. Ah, parce que c'est... bonjour Magali.
5: Bonjour Emma.
4: Alors bon, référentiel newtonien, il n'y a que deux mots, hein. Donc ça ne doit pas être si compliqué que ça. Newtonien, on est d'accord, Newton, donc il y a forcément une histoire de pomme.
5: Oui, c'est ça. Isaac Newton, c'est la pomme qui tombe de l'arbre.
4: Voilà.
5: Donc c'est la théorie de la gravitation universelle.
4: D'accord.
5: Et c'est en fait le fondement de la mécanique classique, qu'on appelle aussi la mécanique newtonienne.
0: Magali Michaud est toujours avec nous sur EDFM Radio, cette fois-ci de retour dans les studios 26 bis rue de Mora. Alors on n'a pas écouté forcément une vraie chanson de ton dernier album. À l'instant, c'est La pomme et le repos, c'est un interlude. Il y a 16 pistes sur l'album et il y a aussi ce petit passage, même d'autres, hein. Il y a 42 secondes avec l'art d'être à l'aise. Qu'est-ce que ça signifie justement de mettre des petits passages comme ça, des interludes, des intermèdes, parce que finalement c'est important pour toi de les mettre et il y a un vrai fil conducteur, ça raconte une histoire ce nouvel album qui s'appelle Prendre de la hauteur.
1: Ouais, c'est ça. Ben c'est vrai que les interludes ça m'est un peu venu comme ça. Il y a certaines chansons qui peuvent avoir des mots un petit peu inattendus ou qui sont pas utilisés couramment et souvent je me suis rendu compte que sur scène, ben quand je parle entre les chansons, je peux amener les gens à différents endroits et puis voilà, faire des présentations, donner un peu de contexte ou parler de quelque chose et donc là en fait voilà, j'ai eu cette idée sur différentes chansons d'amener quelque chose d'un petit peu différent et du coup de un petit peu comme de préparer enfin c'est du lien en fait, c'est du lien entre les chansons et puis qui va un petit peu au-delà de la chanson, quoi.
0: Bon, c'est musical quand même, de toute façon, tous ces liens.
1: Ouais, il y a des... Alors, il y en a qui sont un peu plus parlés, quoi. Et puis, donc c'est surtout, les mots et les atmosphères que ça peut mettre en avant.
0: On va écouter maintenant Magali Michaud avec ta guitare. Elle est là, elle est prête. Sur IDFM Radio, votre invité du jour, Magali Michaud, avec son dernier album, Prendre de la hauteur. Tu vas nous jouer maintenant le morceau Sergi.

0: Merci Magali Michaud sur UDFM Radio avec la chanson Sergi, extrait de l'album Prendre de la hauteur. On retrouve Magali Michaud dans un instant à l'écoute de la matinale.
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2: Quelques perturbations suite au départ. Vous prévoyez de partir demain soir ou demain après-midi, des perturbations, les conseils de Bison Futé qui nous parle donc de cette journée du vendredi 17 juillet dans le sens des départs. La journée sera classée orange au niveau national et rouge en Bourgogne, dans l'Est et en Auvergne-Rhône-Alpes. Et dans le sens des retours, toujours demain, la journée sera classée verte au niveau national et orange dans le Nord, le Grand Ouest et l'Arc méditerranéen. Et puis du côté de vos transports en commun, des perturbations sur la ligne A du RER du lundi 29 juin. Ça y est, c'est passé. Ça a démarré en tout cas le lundi 29 juin pour se finir jusqu'au dimanche 30 août. La gare de Nation n'est pas desservie. Elle restera quand même accessible via les lignes de métro. Il y a des travaux dans ce secteur de la ligne A du RER. Une nouvelle fois, nous passons maintenant à vos quelques informations proches de chez vous. 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Mardi 14 juillet, un important incendie a éclaté en début de soirée sur le site de l'entreprise Tersen situé route de Conflans à Pierrelaye. Le feu, dont l'origine reste à déterminer, concernait un espace de détritus de cette société spécialisée dans les travaux publics et le recyclage de déchets de chantier. Les sapeurs-pompiers ont déployé 3 lances à eau, dont une par un moyen aérien pour venir à bout du sinistre. Lors de la dernière réunion qui s'est tenue le mercredi 8 juillet à l'initiative de la présidente du département du Val-d'Oise, le directeur de l'Office national des forêts a confirmé aux élus que les coupes rases programmées en forêt de Montmorency seraient maintenues au cours des 3 prochaines années au motif que les contrats de vente du bois avaient déjà été signés. En conséquence, la communauté d'agglomération Plaine-Vallée, forêt de Montmorency et la communauté d'agglomération Valparaisis ont décidé de suspendre l'ensemble des soutiens financiers accordés à l'ONF. Et puis ne manquez pas cet été une nouvelle fois festive été à Enghien-les-Bains, samedi 18 juillet de 10h à midi, atelier yoga au Jardin des Roses, mais aussi un petit peu plus tard, toujours au Jardin des Roses, une chasse au trésor de 15h à 18h, ou encore dimanche 19 juillet, vous pourrez assister à un atelier baume d'été SOS moustique au Jardin des Roses de 15h à 18h. 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C'était vos quelques informations proches de chez vous sur IDFM Radio.
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0: Merci Magali Michaud pour le morceau live d'il y a quelques minutes de Sergi. Dans un instant, tu joueras un autre titre live, Reste avec moi, qui est le deuxième morceau hein, sur l'album Prendre de la hauteur, ton deuxième album. Le premier, je le reprécise, est sorti en 2022, Impressionniste. Ça,
1: ouais.
0: C'était sur la fin 2022.
1: Hein, ouais, c'est où oui, milieu de l'année.
0: Je sais plus, parce que comme tu es venu à plusieurs reprises aussi pour présenter tes différentes chansons,
1: projets. J'avais sorti Sergi en single, après j'ai fait un EP, enfin bref, il y a eu des différentes sorties, donc c'est vrai que j'ai eu l'occasion de repasser et de présenter la chanson, notamment la chanson Sergi, en avance de l'album. Ouais.
0: Tu as eu l'occasion notamment aussi de le mettre en scène et en lumière à Paris dans le 20e arrondissement, c'était au théâtre de l'Écho, parce qu'on n'a pas parlé de
1: tout
0: ce théâtre.
1: Hein. C'est vrai.
0: On
1: a parlé
0: tout à l'heure de quelques scènes que tu as faites. Et ce qui est rigolo, c'est que tu avais envie aussi d'apporter une petite touche sucrée, tu peux nous en dire davantage? Tu te souviens pourquoi je veux parler de cette
1: alors,
0: petite
1: attends,
0: touche?
1: Alors attends, j'essaye de voir. Alors,
0: les sachets de bonbons.
1: Je pense que tout à fait. non, bien sûr. Non, j'ai fait donc le concert de sortie d'album, alors en trio au théâtre de l'Écho, donc qui est un super petit théâtre dans le 20e. Et puis effectivement, comme c'était le concert de sortie, j'avais envie un petit peu de faire quelque chose de sympa. Alors sur scène déjà, j'avais mis quelques petits nuages et tout ça pour qu'on soit un petit peu dans l'esprit prendre de la hauteur. Et puis je me suis dit qu'est-ce que je pourrais faire comme cadeau pour les gens, et donc j'avais préparé des petits sachets de bonbons, alors un petit peu sur le thème prendre de la hauteur, donc on était plutôt sur du chamallow, des consistances un petit peu moelleuses, un petit peu nuages, et puis des coloris bleu et blanc comme l'album et comme le ciel, et donc effectivement j'avais fait ces petites surprises dont j'ai parlé un peu en ligne, et c'est là que t'as dû
0: tout à fait, c'est bien ça.
1: Voir ça,
0: Le bleu, ça signifie quelque chose de précis, de particulier. En tout cas, ça collait à l'image de ce
1: là,
0: nouvel
1: c'est
0: album.
1: C'est plutôt le ciel, quoi. Effectivement, donc il y a une douceur quand même dans le bleu qui était déjà un petit peu la couleur de mon album impressionniste aussi. Et là, c'est vrai que bleu et blanc, on est parti de la chanson titre Prendre de la hauteur pour un petit peu mettre en scène l'album en termes de photos, en termes de clips, et donc il y a ces nuages tout doux et moelleux et qui nous invitent à aller courir comme ça et à faire des câlins dans le ciel.
0: Tu as été aussi à l'ambassade c'était au Danemark, il y a eu l'ambassade de France aussi.
1: Oui, l'ambassade de France au Danemark, en effet, ouais.
0: T'es un peu là-bas souvent aussi.
1: Oui, j'ai un pied là-bas, j'ai habité pendant 8 ans
0: à Copenhague.
1: Et donc je travaille pour l'université de Copenhague, et donc je suis toujours en lien, même si maintenant j'habite Paris. J'essaye de m'habituer à dire que je suis parisienne. J'assume pas encore tout à fait d'être parisienne, mais je retourne à Copenhague assez régulièrement, et donc c'est toujours un grand plaisir. Notamment dans le dernier épisode de Canicule, c'était assez agréable d'être à Copenhague, un bon petit 26, on était pas mal.
0: Et les Danois aiment tes chansons, les comprennent?
1: Oui, alors les Danois qui ont quand même un intérêt ou un minimum de compréhension pour la langue française et qui s'intéressent à la culture française. Et j'ai pu jouer dans différents endroits, notamment avec les Alliances françaises. Dernièrement, j'ai joué dans un musée, un petit musée à Svendborg, dans la Fionie, qui est une des îles centrales du Danemark. Et c'est un moment pour partager, alors parfois avec des expats français, mais aussi beaucoup effectivement avec des Danois ou des gens qui sont... Parfois, il y a des Français qui vivent là depuis 20 ans, 30 ans, 40 ans, et donc c'est intéressant comme ça de partager. Et puis j'ai la chance aussi de connaître là-bas une amie qui est traductrice, donc qui a traduit mes textes de chansons du français vers le danois. Donc ça me permet aussi parfois d'imprimer des petits livrets où les gens peuvent retrouver les textes des chansons en français et en danois, donc ça facilite aussi la communication.
0: Cet été, festival, concert?
1: Oui, alors bientôt là, ça va être l'ouverture du festival Brassens à Charavine dans l'Isère, à côté du lac de Paladru. Donc là je suis très contente, j'avais gagné le tremplin l'année dernière et c'est ce qui me permet là d'ouvrir le festival. Donc je vais jouer en duo avec Thomas Mastomo,
0: Reprécise-nous qui est Thomas.
1: Ouais, Thomas, bah Thomas, donc je joue maintenant depuis un an avec lui assez régulièrement. Donc Thomas, alors c'est un artiste lui-même aussi, hein, qui écrit ses chansons. D'ailleurs, vous pouvez aller écouter aussi son projet sur internet, Thomas Mastomo. Et Thomas, donc dans mon projet, bah il fait de la guitare, de la basse, il chante des chœurs, il fait aussi de la stompbox. Donc c'est vraiment un grand plaisir de jouer ensemble, et ça nous permet vraiment de d'enrichir la présentation des chansons. Et puis on parlait aussi du théâtre de l'écho. Là, on a eu de la chance d'être en trio et d'être rejoint par Laurent Hennel qui vient aussi jouer la guitare, la basse. Enfin, donc on peut faire comme ça différentes instrumentations sur les différentes chansons, et c'est assez sympa, quoi.
0: Le prochain single que tu sors de ce deuxième album, Prendre de la hauteur, parce qu'il y avait, il y a eu donc Sergi, il y a eu ce réveillon là.
1: Ouais. Il y a eu. Bah c'est vrai que j'ai plutôt fait des singles en amont. Là, je t'avoue, j'ai pas de projet de sortir des singles.
0: Non, mais t'aimes bien peut-être mettre certains morceaux plus en avant.
1: Ouais, ouais, j'avais fait aussi. J'ai sorti un clip avec Je suis parti. Un peu juste avant l'album là, quoi, un clip qu'on avait tourné à l'île de Ré, voilà, enfin assez centré sur la nature, la beauté, la grandeur de la nature, et donc c'est bien tombé, parce qu'en fait on était dans des conditions au moment du tournage où il y avait pas mal de tempêtes, et donc ça a vraiment donné une couleur, en l'occurrence du noir et blanc. On a choisi de le faire en noir et blanc sur ce clip, et donc voilà, c'était assez sympa. Et oui, bah j'avais sorti pas mal aussi de singles au fur et à mesure en amont de l'album.
0: C'était plutôt du noir et blanc, Je suis parti, le clip, hein.
1: Ouais, c'est ça, ouais.
0: Là aussi, ça exprime quelque chose de précis, de particulier, ça va bien avec l'ambiance de la chanson.
1: Ouais, c'est ça, puis ça permettait, oui, ça accentuait en fait, je crois, l'aspect météo, l'aspect paysage.
0: Surtout qu'il faisait beau, je crois, ce jour-là.
1: Bah c'était
0: le soleil quand
1: ouais,
0: même
1: c'est
0: à un
1: ça,
0: moment
1: on
0: donné
1: voit
0: briller.
1: que
0: dans le clip on le voit
1: ouais, ça donne une grandeur différente. Ouais.
0: Et ben merci beaucoup Magali Michaud d'être passée aujourd'hui sur IDFM Radio. Tu es sur les réseaux sociaux, Magali sans E,
1: c'est
0: et
1: ça.
0: Michaud
1: avec un T comme Toto.
0: On a l'habitude de mettre un D, mais non, c'est un T.
1: C'est vrai que c'est
0: là.
1: Plus souvent, donc là c'est ouais, donc il y a mon site, hein, magalimichaud.com.
0: Oui, aussi il y a ton site, c'est vrai.
1: Et puis après les réseaux, effectivement, Facebook, Insta notamment.
0: Bonne continuation à toi, à bientôt, passe de bonnes vacances, et on écoute donc la chanson Reste avec moi.
1: Bah merci beaucoup et bel été tout le monde.

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1: L'agenda des villes, mais aussi maintenant l'horoscope d'Angélique. Bon jeudi 16 juillet sur IDFM Radio. Bonnes vacances, bel été avec nous.
2: Bonjour à tous, bonjour Christophe. Une bonne nouvelle au travail vous redonne le sourire avant les grandes vacances. Taureau, la pause estivale favorise des retrouvailles qui vous mettent du baume au cœur. Gémeaux, un collègue change d'avis, votre journée s'annonce plus simple que prévu. Cancer, un proche vous réclame du temps, même si votre agenda déborde déjà. Lion, votre charme ouvre plus de portes que des arguments obsolètes que vous présentez. Vierge, bravo, vous dites adieu à une vieille habitude qui disparaît sans laisser de traces. Balance, votre sens de l'humour désamorce un désastre.

0: perspectives que vous n'aviez pas envisagées. Capricorne, une décision financière mérite réflexion avant de donner votre accord. Verseau, une initiative personnelle trouve un écho favorable auprès de votre entourage. Poissons, une réponse attendue confirme que vos efforts portent enfin leurs fruits. Une excellente journée à tous.
1: Merci Angélique, à demain pour un nouvel horoscope sur IDFM Radio. IDFM Radio, soyez les bienvenus, c'est l'heure de l'agenda des villes, les bons plans culturels sur le Val d'Oise. Avec l'exposition Face à l'objectif à l'occasion du bicentenaire de la photographie, les archives départementales du Val d'Oise proposent une nouvelle exposition sur le portrait photographique. Dans un monde en perpétuel mouvement où l'image est omniprésente, l'exposition Face à l'objectif interroge notre rapport à soi, aux autres, au temps qui passe et nous questionne sur l'avenir d'une pratique vieille de 200 ans. De l'affichage publicitaire au cadre photo posé sur l'étagère, en passant par les médias et les réseaux sociaux, les visages et les corps se montrent dans tous leurs états, du plus naturel au plus retravaillé. Pour en savoir davantage, 01 34 25 36 75. Vous avez jusqu'à la fin de l'année pour découvrir cette exposition aux 3 avenues de la Palette à Pontoise, au sein des archives départementales du Val d'Oise. La cérémonie du Pétillon à Ony, c'est le dimanche 30 août, départ à 10h au 29 rue Paul Doumer. Cette joyeuse procession sera accompagnée par les bénévoles du musée des sapeurs-pompiers d'Ony et leurs véhicules d'époque. Renseignements sur le site ony.fr. Et puis le festival de musique Hors les Roches par l'équipe des Carrières Saint-Roch, c'est du 27 au 29 août sur la commune de Luzarches. 8 concerts gratuits avec notamment le jeudi 27 août une journée Kids. Vous pourrez assister à 17h15 à une boum pour enfants par Big Up Company. Le vendredi 28 août sous la halle, un concert de Tony Bird and Friends, c'est du jazz manouche à 18h30, ou encore le samedi 29 août sous la halle, les concerts de Féloche et Zarza. Pour en savoir davantage, carrière-saint-rock.com. C'était l'agenda des villes sur IDFM Radio, les bons plans culturels sur le Val d'Oise.
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Aujourd'hui, une très bonne fête au Carmel. C'est l'anniversaire notamment de Mike Horn, le célèbre aventurier explorateur. IDFM Radio, on vous souhaite aussi à vous un très très bon anniversaire, une très belle journée. On fait un nouveau point météo dans un instant. On vous accompagne en musique jusqu'à 9h30 pour la matinale été.

0: Terry Moïse, je serai là sur UDFM Radio.
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0: Il va faire beau et chaud, en tout cas c'est rassurant au niveau des températures. Elles baissent hein, depuis quelques jours, depuis hier. En tout cas, jusqu'à 31 degrés cet après-midi. Le soleil va encore briller en ce jeudi 16 juillet. Bonnes vacances, bel été avec IDFM Radio. Des températures de 18 à 21, jusqu'à 28, même voire 31 cet après-midi. Et le retour de la pluie, a priori à partir de 16 heures, de faibles pluies. D'après les cartes et les prévisions de Météo France, actuellement il fait presque 21 à Saint-Gratien mais aussi à Franconville pour atteindre jusqu'à une bonne trentaine de degrés cet après-midi à Pontoise mais aussi à Éragny-sur-Oise. Voici maintenant Lynn, j'avoue, il est 9h14.

toutes les musiques pour toutes les générations, ce jeudi 16 juillet, IDFM Radio vous accompagne pour la matinale jusqu'à 9h30. La réponse au grand jeu du matin, qui gagne ses places de cinéma, vous le saurez juste après. Ce Superman Lovers et One Republic pour le morceau Starlight.

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Dans quel jeu sont utilisés les schisteras? Bravo, bravo, bravo, bravo. 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Dans un instant, un dernier point sur la circulation en Ile-de-France. Et maintenant, c'est Jean-Jacques Goldman. Envole-moi.

0: 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Comment ça roule sur les routes en ce moment?
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0: Avec ce dernier point sur la circulation en Ile-de-France à l'écoute de la matinale du jeudi 16 juillet. Circulation compliquée sur la N104, sens intérieur entre Brie-Comte-Robert et Tigerie. Un poids lourd est en panne actuellement dans le tunnel de Champigny-sur-Marne. On nous précise aussi d'autres perturbations au sujet des départs en vacances. Demain, la journée est classée orange dans le sens des départs au niveau national et rouge en Bourgogne. Dans l'Est et en Auvergne-Rhône-Alpes. Suite de la musique dans un instant, passez de bonnes vacances, un bel été avec IDFM Radio. On se retrouve demain pour une nouvelle matinale de 7h à 9h30 avec ma co-animatrice Sonia. Il est 9h26. Salut, salut.

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1: Merci de rester avec nous à l'écoute de RFI. Il est midi à Paris, 10h en temps universel. Le journal, c'est tout de suite avec vous, Karine Bellicha, bonjour.
2: Bonjour Caroline, bonjour à tous. À la une, en pleine guerre, des milliers d'Ukrainiens sont descendus dans la rue ce matin. Des rassemblements dans plusieurs grandes villes du pays pour protester contre le départ du populaire ministre de la Défense, perçu comme un limogeage. Emmanuel Chaz est en direct de Kharkiv dès le début de ce journal. L'escalade entre l'Iran et les États-Unis continue, frappe et tire de représailles. Les pays du Golfe sont de nouveau touchés par le conflit. À Bahreïn, les arrestations de personnes accusées de collusion avec Téhéran s'enchaînent. Et on connaît l'affiche de la finale du mondial. L'Espagne affrontera dimanche l'Argentine qui s'est imposée face à l'Angleterre, pourtant longtemps dominée. L'équipe de Messi est remontée de façon spectaculaire à la fin de la rencontre. En Ukraine, Mykhailo Fedorov quitte donc ses fonctions après la démission de la première ministre, voulue par le président Zelensky, nommé à seulement 35 ans, plus jeune ministre de la Défense de l'histoire de l'Ukraine. Il avait plaidé pour le développement de l'utilisation des drones et des nouvelles technologies en général sur le front pour épargner des vies de soldats. Et son départ ne passe pas, malgré le risque représenté par des rassemblements. Des milliers de personnes se sont donc réunies dans la rue, comme à Kharkiv, où vous vous trouvez, Emmanuel Chaz. C'est la deuxième plus grande ville d'Ukraine.
3: Oui, tout à fait. Alors ces manifestations, il faut se rendre compte qu'elles sont quasi spontanées. Elles ont été décidées depuis la confirmation hier soir de Mykhailo Fedorov qui ne continuerait pas à son poste de ministre de la Défense. Et ça traduit vraiment le très fort mécontentement de la population ukrainienne au-delà de la capitale où effectivement se sont réunies des milliers de personnes. Ici à Kharkiv, la deuxième plus grande ville du pays, donc plusieurs centaines de personnes se sont réunies. Elles réclament le retour de Fedorov. Certaines pointent aussi la responsabilité du commandant-chef des armées, Oleksandr Syrsky, dans ce départ, car il se dit que les deux hommes ne s'entendent pas en raison des nombreuses réformes entamées par Fedorov et des licenciements auxquels il a procédé au sein de son ministère. D'autres brandissent des pancartes aujourd'hui en Ukraine où ils enjoignent la Rada, le Parlement ukrainien, à ne pas accepter les propositions de nomination de nouveaux ministres faites par Volodymyr Zelensky. Et cette mobilisation populaire, elle rappelle celle de l'été dernier qui avait fait suite à la tentative du gouvernement de museler les agences de lutte anti-corruption. Cette fois, la population craint qu'un ministre perçu comme honnête et très efficace n'ait fait les frais de sa popularité et que le pays retombe dans les mains d'une faction plus traditionnelle à un moment critique pour la défense ukrainienne.
2: Emmanuel Chaz, en direct de Kharkiv, j'ajoute que le Parlement a approuvé la nomination du chef du groupe public Naftogaz, Sergueï Koretsky, au poste de Premier ministre. Le Pakistan appelle Washington et Téhéran à mettre fin aux violences et à reprendre les négociations alors que l'escalade entre les deux pays se poursuit depuis près de 10 jours. Nouveaux tirs de missiles iraniens signalés en Jordanie, au Koweït et à Bahreïn, pris pour cible par l'Iran. Les pays arabes du Golfe traquent depuis le début des hostilités des cellules iraniennes sur leur territoire, des espions qui seraient chargés de transmettre des informations pouvant menacer la sécurité des États à l'Iran. Dernière exemple en date à Bahreïn, 3 personnes ont été condamnées à la prison à perpétuité, accusées de travailler pour les gardiens de la révolution, l'armée idéologique du régime iranien. Guilhem Deltaï, les arrestations s'enchaînent dans le royaume et les signalements de violations des droits humains aussi.
4: Le 27 avril dernier, un communiqué des autorités bahreïniennes annonçait la déchéance de nationalité de 69 personnes. Il leur était reproché de porter atteinte aux intérêts du royaume ou d'agir d'une manière contraire au devoir de loyauté envers celui-ci. Mais ces accusations ne peuvent tenir pour toutes les personnes concernées, indique Saïd Ahmed Al-Wadaï, directeur du plaidoyer à l'Institut de Bahreïn pour les droits et la démocratie.
5: Nous avons découvert que parmi ces personnes, près de la moitié, soit 33, n'étaient que des enfants. Le plus jeune n'avait que quelques jours. C'était vraiment très choquant de voir jusqu'où le gouvernement est allé dans cette affaire.
4: L'Institut de Bahreïn pour les droits et la démocratie a recensé plus de 500 arrestations depuis le début de la guerre et documenté des cas de torture.
5: Sayed Mohamed Moussaoui a été tué après avoir passé 9 jours en détention. Nous avons constaté la présence de marques et d'ecchymoses sur son corps. Toute personne reconnue coupable d'espionnage au profit d'un État étranger devrait avoir droit à un procès équitable. Torturer quelqu'un jusqu'à la mort, ce n'est pas le comportement d'un État, c'est celui d'une mafia.
4: Comme beaucoup de Bahreïniens, Sayed Ahmed Moussaoui avait des ascendances iraniennes et était chiite. Deux caractéristiques qui expliquent, selon Sayed Ahmed Al-Wadaï, la violence à laquelle il a succombé dans un pays où le pouvoir est entre les mains des sunnites.
2: En Algérie, en pleine canicule, un incendie la nuit dernière dans un orphelinat de la banlieue d'Alger a fait au moins 11 morts, dont plusieurs enfants. Les causes du sinistre ne sont pas encore connues. En France, où la vague de canicule touche à sa fin, la nuit a été calme sur le front des feux dans la forêt de Fontainebleau. C'est dans le sud-est de Paris. Les incendies y ont ravagé 2000 hectares. Les pompiers restent toutefois mobilisés. Ils continuent de combattre les reprises de feu. 4 personnes ont été placées en garde à vue. 2 d'entre elles ont reconnu avoir provoqué un départ de feu, dont un pompier volontaire de 18 ans qui a avoué avoir utilisé de l'essence pour brûler des brindilles. Depuis le début de la saison des incendies, une 60aine de personnes a été arrêtée pour avoir déclenché des feux. Les 2/3 l'auraient fait de façon volontaire. Alors quel est le profil type des pyromanes? Que recherchent-ils en provoquant des incendies? Élément de réponse avec Marie Casadebé.
6: Si généralement les incendiaires cherchent à maquiller des preuves, à frauder leur assurance ou à se venger de quelqu'un, ceux qui s'en prennent aux forêts ont des motivations bien différentes. Julien Chakiba est psychiatre, expert judiciaire auprès de la cour d'appel de Bordeaux.
7: Il n'y a pas de motivation utilitaire évidente. C'est plutôt le soulagement d'une tension. Certains auteurs parlent même du soulagement d'un ennui par le feu. On peut retrouver dans l'enfance une fascination par le feu. On contrôle quelque chose de dangereux. On a aussi un autre profil, semi-accidentel. Des personnes pensant contrôler le feu vont en allumer un. Ça va prendre des proportions incroyables.
6: C'est le cas souvent d'enfants ou d'adolescents. Plus d'une dizaine de mineurs ont été arrêtés depuis le début de l'été. La pyromanie ne relève pas de la maladie mentale, il s'agit plutôt d'un trouble du comportement. Ces auteurs présentent d'ailleurs des traits sociaux et psychologiques communs avec les délinquants classiques.
7: On retrouve souvent des carences éducatives ou une carence sociale dans l'enfance ou l'adolescence. L'autre type de personnalités impulsives sont les personnalités antisociales. Elles sont caractérisées par un mépris généralisé de l'autre. On retrouve une très large proportion d'abus de substances, très souvent d'alcool.
6: Dans la majorité des cas, les incendiaires sont des hommes. Différence notable avec les autres types de délinquants, le pyromane récidive plus rarement après avoir purgé sa peine.
2: Le président Macron est arrivé à Fontainebleau, son premier ministre et lui au Maroc. Pour approfondir les relations entre Paris et Rabat, Sébastien Lecornu est accompagné de 12 ministres et prépare une possible visite du roi Mohamed VI à Paris. Les relations franco-marocaines sont au beau fixe depuis la reconnaissance par Emmanuel Macron de la souveraineté marocaine sur le territoire disputé du Sahara occidental, suscitant la colère d'Alger. Une nouvelle enquête publiée par le consortium Forbidden Stories relance l'affaire Pegasus en révélant que la France a étudié l'acquisition de ce logiciel espion israélien au moment même où des ministres auraient été ciblés. Selon cette enquête, la Direction générale de la sécurité intérieure, celle du renseignement militaire et le ministère de la Justice se seraient intéressés aux capacités de Pegasus pour des enquêtes liées au terrorisme ou au narcotrafic. C'est fou de jouer 2 finales de Coupe du Monde d'affilée. Lionel Messi peut savourer, l'Argentine est bien qualifiée pour la finale du Mondial. Après une remontada spectaculaire contre l'Angleterre en demi, menée 1-0 jusqu'à la 85e minute, l'Albicéleste s'est imposée dans le temps additionnel. Messi, auteur de 2 passes décisives, propulse son équipe en finale. Match très très attendu contre l'Espagne. Ce sera dimanche en banlieue de New York. Les Anglais sont dépités. Écoutez l'analyse de cet échec du capitaine Harry Kane.
8: C'est un peu la même histoire que lors des tournois précédents. On a eu du mal à garder la maîtrise du match. Pendant environ une heure, on a été très bon. On a marqué et c'était mérité selon moi. Et puis, pour une raison ou une autre, on n'a plus réussi à garder le ballon, ni à leur mettre la pression. Cela leur a permis de prendre confiance, l'ascendant, et de multiplier les attaques dans notre camp. Après, c'est assez normal de vouloir préserver son avantage, mais il reste encore beaucoup de temps. Maintenant, on est tous anéantis. Quand on est si près du but, à une dizaine de minutes d'une finale, et que tout vous échappe comme ça, oui, les gars sont dévastés, mais on ne peut rien y changer.
0: C'était votre journal d'information en partenariat avec RFI sur IDFM Radio.
9: Votre flash valdoisien. Mardi 14 juillet, un important incendie a éclaté en début de soirée sur le site de l'entreprise Tersen, situé route de Conflans à Pierrelaye. Le feu, dont l'origine reste à déterminer, concernait un espace de détritus de cette société spécialisée dans les travaux publics et le recyclage de déchets de chantier. Les sapeurs-pompiers ont déployé 3 lances à eau, dont une par un moyen aérien, pour venir à bout du sinistre. Lors de la dernière réunion qui s'est tenue le mercredi 8 juillet à l'initiative de la présidente du département du Val-d'Oise, le directeur de l'Office national des forêts a confirmé aux élus que les coupes rases programmées en forêt de Montmorency seraient maintenues au cours des 3 prochaines années, au motif que les contrats de vente du bois avaient déjà été signés. En conséquence, la communauté d'agglomération Plaine-Vallée, forêt de Montmorency et la communauté d'agglomération Valparaisis ont décidé de suspendre l'ensemble des soutiens financiers accordés à l'ONF. Et puis ne manquez pas cet été, une nouvelle fois, festive été à Enghien-les-Bains, samedi 18 juillet, de 10h à midi, atelier yoga au Jardin des Roses, mais aussi un petit peu plus tard, toujours au Jardin des Roses, une chasse au trésor de 15h à 18h, ou encore dimanche 19 juillet, vous pourrez assister à un atelier baume d'été SOS Moustique au Jardin des Roses, de 15h à 18h. Pour en savoir davantage sur festivité à Enghien-les-Bains, rendez-vous sur le site enghien-les-bains-tourisme.fr. C'était vos quelques informations proches de chez vous sur IDFM Radio.

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1: IDFM Radio, soyez les bienvenus, c'est l'heure de l'agenda des villes, les bons plans culturels sur le Val d'Oise. Du 31 juillet au 5 août, à l'île de loisirs de Cergy, fête le théâtre porté par les Tréteaux de France. Ce festival invite petits et grands à plonger dans des histoires vivantes et interactives, mêlant théâtre, danse, musique et contes. Pour en savoir davantage, cergy-pontoise.ildeloisirs.fr. Du 13 au 16 août, c'est le championnat de France de tir à l'arc dans le cadre exceptionnel du château du musée national de la Renaissance à Écouen. Un rendez-vous sportif de haut niveau, alliant précision, patrimoine et spectacle. C'est ouvert à tous. musée-renaissance.fr pour avoir tous les détails. Rendez-vous cette fois-ci pour une balade nocturne le 22 août à la découverte des chauves-souris à la tombée de la nuit. Venez les écouter et observer leur traque des insectes. Renseignements sur le site valoise.fr. Et puis le 29 août, un escape game, les pièges du temps embarqués à bord du chronoscaf de Blake et Mortimer. Il faudra résoudre des énigmes à la Roche-Huillon, au château. Pour en savoir davantage, parcduvexin.fr. C'était l'agenda des villes sur IDFM Radio.

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2: Il est 17h à Paris, 15h en temps universel. Et c'est l'heure du journal présenté par Karine Bellichat. Bonjour Karine.
3: Bonjour Anne-Cécile, bonjour à tous. Des manifestations en pleine guerre en Ukraine et un président obligé d'intervenir et d'en appeler à l'unité du pays. La contestation est forte depuis le limogeage du très populaire ministre de la Défense. Il avait poussé l'armée à devenir experte en drone et tenté de lutter contre la corruption dans les contrats d'armement. La vague de canicule faiblit un peu dans une Europe qui peine à éteindre ses incendies. Au Canada aussi, les feux gagnent du terrain et l'air est irrespirable. À Toronto, les habitants sont appelés à rester chez eux. Et puis, suite de notre série, direction les côtes libyennes bien dangereuses pour l'Ocean Viking, reportage à bord du navire d'SOS Méditerranée. Le pouvoir de l'Ukraine, c'est son peuple. Des slogans repris par des milliers de personnes qui ont manifesté dans les rues pour protester en Ukraine contre le limogeage du très populaire ministre de la Défense après la chute du gouvernement décidé par le président Zelensky. Mikhailo Fedorov, plus jeune ministre de la Défense de l'histoire de l'Ukraine, avait plaidé pour le développement des nouvelles technologies pour épargner des vies sur le terrain. Mais Volodymyr Zelensky lui reprochait notamment des tensions persistantes avec le commandant des armées, Oleksandr Syrsky. Pour le dirigeant ukrainien, remplacer l'ensemble du gouvernement était aussi une manière de rendre l'éviction du ministre Star plus facile à justifier, explique Oleksiy Aran, professeur de sciences politiques à l'université de Kiev et directeur de recherche à la fondation Initiative démocratique.
4: Si Volodymyr Zelensky avait cherché à écarter uniquement Mikhailo Fedorov en demandant au Parlement de voter son départ, cela aurait soulevé beaucoup de questions car il s'agit d'un ministre très populaire. Selon la constitution ukrainienne, c'est le Parlement qui nomme les membres du gouvernement. Le président peut toutefois proposer les candidats au poste de ministre de la Défense et de ministre des Affaires étrangères. Dans ce cas, Volodymyr Zelensky a donc simplement décidé de ne pas reconduire Mikhailo Fedorov lors de la formation du nouveau gouvernement. Il est politiquement plus facile de justifier son départ dans le cadre d'un remaniement général que de limoger seulement quelques personnalités clés. Mais selon les informations qui nous parviennent de députés ukrainiens, il n'y aurait pour l'instant pas assez de voix au Parlement pour approuver le nouveau candidat au ministère de la Défense. Je doute toutefois que Volodymyr Zelensky revienne sur sa décision, car cela apparaîtrait comme une forme de défaite politique pour lui.
3: Le professeur Oleksiy Aran, interrogé par Sofia Katsenkova. Le Pakistan appelle Washington et Téhéran à mettre fin aux violences et à reprendre les négociations alors que l'escalade entre les deux pays se poursuit depuis près de 10 jours. Nouveaux tirs de missiles iraniens signalés en Jordanie, au Koweït et à Bahreïn. L'armée américaine dit avoir visé plusieurs sites militaires, notamment dans la ville portuaire de Bandar Abbas, dans le sud de l'Iran. En Algérie, en pleine canicule, un incendie a touché un orphelinat dans la banlieue d'Alger. Au moins 11 personnes sont décédées, dont plusieurs enfants. Les causes du sinistre ne sont pas encore connues. En France, la vague de canicule touche à sa fin. À Fontainebleau, où 2000 hectares de forêt ont brûlé, le président Macron a estimé que la France n'a jamais été confrontée à cette situation depuis la fin de la Seconde Guerre mondiale. Près de 35 000 hectares ont été touchés par les flammes. Cette saison en France, la surface brûlée a d'ores et déjà dépassé le total de l'année dernière. De l'autre côté de l'Atlantique, au Canada, plus de 800 incendies font rage en ce moment. Au moins 50 000 hectares ont déjà brûlé ces derniers jours. Dans l'Ontario, plusieurs villages ont été évacués. Nicolas Pichon, Levenbruck, les fumées asphyxient maintenant les habitants des villes. À Toronto, les habitants sont appelés à rester chez eux.
5: Ciel noir et jaune au-dessus de Toronto depuis mardi soir. Portés par le vent, les fumées dégagées par les incendies qui ravagent le nord-ouest de l'Ontario assombrissent le ciel de la métropole de 7 millions d'habitants. Du fait des fumées, la ville enregistre l'une des pires qualités de l'air au monde. D'après des relevés effectués mercredi, vers 15h, c'était même la deuxième ville la plus polluée sur Terre, après Kinshasa. Ces hauts niveaux de pollution sont dangereux pour la santé, alertent les autorités canadiennes. Elles recommandent de limiter le plus possible le temps passé en extérieur. D'ailleurs, les piscines de la ville et la fan zone où devait être retransmise la demi-finale de la Coupe du Monde Angleterre-Argentine ont été fermées. Les fumées circulent maintenant vers le sud, en direction des États-Unis, où elles entraînent une dégradation de la qualité de l'air, notamment à New York. Au Canada, 1,9 million d'hectares ont déjà brûlé cette année, une superficie s'approchant de celle d'un pays comme la Slovénie.
2: Toute cette semaine, RFI est à bord de l'Océan Viking, le bateau de sauvetage affrété par l'ONG française SOS Méditerranée. Le navire patrouille actuellement dans les eaux internationales au large de la Libye. Dans cette zone, l'équipage est désormais constamment sur ses gardes. Avec le soutien politique et financier de l'Union européenne, les gardes-côtes libyens sont de plus en plus actifs en mer. Depuis début 2026, plus de 11 800 personnes ont été refoulées sur cette route. Les gardes-côtes libyens représentent désormais aussi une menace croissante pour les navires humanitaires. Au mois d'août dernier, l'Océan Viking s'est retrouvé sous le feu d'un patrouilleur libyen alors qu'il s'apprêtait à secourir une embarcation en détresse. À bord, l'attaque a laissé des traces. Un reportage d'Eliott Brachet.
6: Ce qu'on entend là, c'est une archive enregistrée par la radio de l'Ocean Viking. Les gardes-côtes libyens ordonnent au capitaine de mettre le cap au nord avant d'ouvrir le feu. Une centaine de balles tirées à l'arme automatique. Au-dessus du poste de pilotage, les impacts sont encore visibles. Angelo Selim, coordinateur de la mission.
7: Les Libyens se sentent de plus en plus légitimes à faire usage de la force contre nous, organisation humanitaire, mais aussi contre les personnes qui traversent. Ce que l'Europe a réussi avec sa politique d'externalisation, c'est qu'aujourd'hui, cette frontière est plus violente que jamais. Des gens meurent chaque jour et d'autres sont interceptés en permanence.
6: Malgré ces appels de détresse, l'Ocean Viking n'a reçu aucune assistance. L'ONG déplore le silence et la complicité de l'Union européenne face à la menace croissante des vaisseaux libyens.
7: Tous les trois ans, le mémorandum avec la Libye est renouvelé. Cela implique des livraisons de bateaux, de nouveaux équipements et des formations. Aujourd'hui, l'Europe soutient la construction d'un nouveau centre de coordination maritime à Benghazi, qui coûte des millions. Les relations avec les autorités libyennes semblent plus importantes que le respect des droits humains.
6: Des mesures de sécurité supplémentaires ont été prises. En cas de nouvelle attaque, l'équipage doit rejoindre immédiatement la citadelle, un lieu tenu secret dans les entrailles du bateau. Eliott Brachet à bord de l'Ocean Viking, RFI.
2: Sébastien Lecornu a salué dans une déclaration finale un bilan exceptionnellement positif après sa visite à Rabat. Le Premier ministre français accompagné de 12 ministres pour préparer une possible visite du roi Mohamed VI à Paris. En Italie, la loi électorale a été adoptée par la Chambre des députés en première lecture. Son point principal est l'introduction d'un système de vote proportionnel avec une prime de majorité pour la coalition qui atteindra 42% des suffrages, ce qui, d'après le gouvernement, devrait assurer une plus grande stabilité parlementaire. Mais l'opposition estime que cette loi vise surtout à assurer la victoire de Giorgia Meloni aux législatives prochaines, Anne Lenir.
8: Malgré le feu vert de la Chambre des députés à la nouvelle loi électorale, Giorgia Meloni serait toujours furibonde contre ses alliés de Forza Italia et de la Ligue, dont certains ont agi en franc-tireurs lors du vote à bulletin secret d'un amendement sur les préférences présenté par un député de Fratelli d'Italia. S'il n'avait pas été rejeté, il aurait introduit un système permettant aux électeurs de choisir des candidats sur les listes des partis, mais sans garantie de parité des genres. Selon l'opposition, Giorgia Meloni a perdu le contrôle de sa majorité et devrait démissionner. Qui plus est, les partis de centre-gauche estiment qu'il y a un rapprochement entre Futuro Nazionale, le petit parti ultra-identitaire du général Vannacci, et Fratelli d'Italia, les députés du parti de Meloni ayant voté pour un amendement de Futuro Nazionale, tandis que Forza Italia et la Ligue ont voté voté contre. Cela dit, les députés de Futur National ont affirmé qu'ils se sont prononcés contre la loi lors du vote final. Quoi qu'il en soit, l'examen de cette loi au Sénat s'annonce très orageux. Anne Lenir, Rome, RFI.
3: Enfin, près de 8 ans après la catastrophe du pont Morandi de Gênes, la justice italienne a condamné 32 accusés à des peines allant jusqu'à 12 ans de prison ferme. 43 personnes étaient décédées dans les...
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9: Votre flash valdoisien. Mardi 14 juillet, un important incendie a éclaté en début de soirée sur le site de l'entreprise Tersen, situé route de Conflans à Pierrelaye. Le feu, dont l'origine reste à déterminer, concernait un espace de détritus de cette société spécialisée dans les travaux publics et le recyclage de déchets de chantier. Les sapeurs-pompiers ont déployé 3 lances à eau, dont une par un moyen aérien, pour venir à bout du sinistre. Lors de la dernière réunion qui s'est tenue le mercredi 8 juillet à l'initiative de la présidente du département du Val-d'Oise, le directeur de l'Office national des forêts a confirmé aux élus que les coupes rases programmées en forêt de Montmorency seraient maintenues au cours des 3 prochaines années au motif que les contrats de vente du bois avaient déjà été signés. En conséquence, la communauté d'agglomération Plaine-Vallée, forêt de Montmorency et la communauté d'agglomération Valparaisis ont décidé de suspendre l'ensemble des soutiens financiers accordés à l'ONF. Et puis ne manquez pas cet été, une nouvelle fois, festive été à Enghien-les-Bains, samedi 18 juillet, de 10h à midi, atelier yoga au Jardin des Roses, mais aussi un petit peu plus tard, toujours au Jardin des Roses, une chasse au trésor de 15h à 18h, ou encore dimanche 19 juillet, vous pourrez assister à un atelier baume DTSOS moustique au Jardin des Roses de 15h à 18h. Pour en savoir davantage sur festivité à Enghien-les-Bains, rendez-vous sur le site enghien-les-bains-tourisme.fr. C'était vos quelques informations proches de chez vous sur IDFM Radio.

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1: IDFM Radio, soyez les bienvenus, c'est l'heure de l'agenda des villes, les bons plans culturels sur le Val d'Oise. Du 31 juillet au 5 août, à l'île de loisirs de Cergy, fête le théâtre porté par les Tréteaux de France. Ce festival invite petits et grands à plonger dans des histoires vivantes et interactives, mêlant théâtre, danse, musique et contes. Pour en savoir davantage, cergy-pontoise.ile-de-loisirs.fr. Du 13 au 16 août, c'est le championnat de France de tir à l'arc dans le cadre exceptionnel du château du musée national de la Renaissance à Écouen. Un rendez-vous sportif de haut niveau, alliant précision, patrimoine et spectacle. C'est ouvert à tous. musée-renaissance.fr pour avoir tous les détails. Rendez-vous cette fois-ci pour une balade nocturne le 22 août à la découverte des chauves-souris à la tombée de la nuit. Venez les écouter et observer.

traque des insectes. Renseignements sur le site valoise.fr. Et puis le 29 août, un escape game, les pièges du temps embarqués à bord du chronoscaf de Blake et Mortimer. Il faudra résoudre des énigmes à la Roche-Guyon, au château. Pour en savoir davantage, parcduvexin.fr. C'était l'agenda des villes sur IDFM Radio.

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4: Bonjour à tous, chers fidèles d'IDFM et de Rendez-vous Compte. Alors, un Rendez-vous Compte aujourd'hui où je vous propose un voyage tamisé entre Panama et Marseille, au royaume du luxe, de l'amitié et surtout de la mélodie urbaine et du rap, le tout en partant de Saint-Leu-la-Forêt. Rendez-vous Compte.
5: Bonjour, vous allez bien?
4: Oui, bonjour Mathis, tu vas bien aussi?
5: Ça va, merci beaucoup.
4: Alors, Mathis ou Tamis?
5: Mathis, c'est mon prénom, Tamis, c'est mon nom de scène. Je l'ai trouvé, j'ai mélangé un peu les lettres de mon vrai prénom et ça a donné Tamis, mon nom de scène, voilà.
4: Voilà. D'ailleurs, ça sonne très bien, moi, je trouve. Alors, si on commence un peu dans l'ordre, Mathis, c'est ton vrai prénom, oui. Tu habites Saint-Leu?
5: Oui.
4: Depuis longtemps?
5: Depuis 5, 6, 7 ans, je crois.
4: D'accord. Et avant?
5: Avant, j'habitais à Paris. Et c'est à l'arrivée de mon petit frère qu'on a déménagé sur Saint-Leu pour une maison, parce qu'on était en appartement.
4: Ouais.
5: Donc voilà.
4: Voilà. Tu as quel âge?
5: Là, j'ai 16 ans.
4: D'accord, encore tout jeune. Et tu es lycéen?
5: Je suis lycéen à Notre-Dame-de-Bury.
4: Voilà, Margency.
5: Voilà, c'est ça.
4: Malheureusement, qui a été frappé par la tornade du mois d'octobre.
5: Oui, j'ai vu ça, c'est malheureux.
4: Ouais. Et alors, Mathis, tu viens de te présenter, et qui est Tamis?
5: Tamis, ouais. C'est mon scène, je fais du rap à côté des cours, c'est un peu marché sur TikTok, etc. Je suis sur Spotify, Deezer, sur toutes les plateformes.
4: Voilà, donc très jeune, mais encore déjà une belle carrière, si on peut dire, dans le rap.
5: Oui, bon, belle carrière, je sais pas, mais...
4: Alors, tu es passionné de musique? Hein, ouais. Mais comment t'es venu ce goût pour la musique?
5: C'est depuis tout petit. Ma mère, elle aime chanter, etc. Donc c'est depuis tout petit qu'elle m'a mis dedans. J'ai fait des cours de comédie musicale, c'est-à-dire chant, danse, théâtre, très jeune. Et après, j'ai arrêté, j'ai fait du piano. Et c'est vraiment à partir de la troisième que je me suis remis à faire des musiques, que moi je me suis mis à faire des musiques. Donc je faisais des musiques un peu rappées, chantées. Et après j'ai continué jusqu'à sortir mes premiers sons sur les plateformes, et voilà.
4: Ah, on va y revenir, mais c'est quand même assez impressionnant.
5: Oui.
4: Alors quand tu dis que tu as commencé très jeune dans le domaine de la comédie musicale, c'est-à-dire quel âge?
5: Déjà depuis mes 2-3 ans, je jouais à la Wii, je faisais des Just Dance, etc. J'aimais danser, après la comédie musicale, je crois que c'était 5-6 ans, j'ai commencé. Et après je suis allé à l'AICOM, une des plus grosses écoles de comédie musicale d'Île-de-France, même de France. Où j'ai fait mes cours de comédie musicale et j'ai arrêté au Covid, voilà. Et après j'ai fait du piano.
4: Ok, je crois même que tu as tourné des clips avec certaines célébrités.
5: Pas des clips, mais j'ai fait les Enfoirés 2020, avec les Restos du Cœur à Bercy. Donc ouais, j'ai eu la chance de chanter sur la scène de Bercy avec Soprano, Christophe Maé et Cadmerade. Et aussi plein d'autres artistes. J'ai fait le temps des cathédrales, Riche, de Claudio Capeo, etc. Donc ouais, c'était une belle expérience.
4: C'est incroyable.
5: Oui.
4: Et alors, qu'est-ce que tu en as tiré, en fait? De la confiance, de l'envie de continuer?
5: De l'envie de continuer, parce que c'était quand même impressionnant, Bercy. Il y avait quoi, 10, 15 000 personnes, je crois. Donc ouais, c'était très impressionnant. Mais d'ailleurs, on se rend pas compte... sur le moment, parce que avec les projecteurs, etc., on est
4: isolé du public.
5: Ouais, voilà. Mais c'est impressionnant et ça donne envie de continuer. Autant de gens, de passer à la télé, etc., la fierté de mes parents, ouais, c'est sympa.
4: Alors d'ailleurs, dans une de tes chansons qui s'appelle Boy, je crois, oui, tu dis que passionné de musique depuis bébé.
5: Bah oui, bah...
4: Grâce à maman.
5: Grâce à maman, voilà, c'est ça.
4: Alors, comment est-ce qu'on peut écouter tes créations? Tu dis TikTok, tu dis Spotify, tout ça?
5: Alors, mes créations, je fais de la pub sur TikTok, parce que c'est là-bas maintenant qu'on peut percer, comme on dit, nous les jeunes. Mmh. Et après, sinon, on peut les écouter sur Apple Music, Spotify, Deezer, YouTube, partout, en fait, voilà.
4: T'as une chaîne YouTube, effectivement. Ouais. Comment elle s'appelle?
5: Tamis, T-H-A-M-I-S.
4: D'accord.
5: Donc vous pouvez me retrouver sur les réseaux aussi, T-H-A-M-I-S-M-E-L-O-O, partout, et voilà.
4: Ok, bah, de toute façon on mettra ça sur le site de l'édition, de l'émission, pardon, en podcast. Alors nous sommes toujours bien sur IDFM à l'écoute de ce rendez-vous compte, où je reçois aujourd'hui Tamis, jeune chanteur saint-loupien, au talent déjà accompli. On écoute une première composition de toi, bah tiens justement, Boy.
5: C'est parti.

0: Ah, nous sommes toujours bien sur EDFM dans ce rendez-vous compte avec Tamis, notre jeune chanteur talentueux saint-loupien, chanteur de rap, romantique. Romantique quand même.
1: Romantique.
0: Oui.
1: Oh, pas trop, si.
0: Alors, moi je trouve quand même, parce que... Il y a quand même beaucoup, on va y revenir, mais beaucoup de romances, beaucoup d'allusions aux sentiments.
1: Oui, un petit peu, c'est vrai, un petit peu. Ouais. Comme ça en tête, j'en ai pas, mais ouais. Mais ouais, c'est possible. Oui, si, c'est vrai. C'est vrai. En y repensant, c'est vrai.
0: Alors donc, tu es bien de Saint-Leu, et certains de tes clips sont tournés dans un endroit bien connu des habitants de la ville. Lequel ?
1: Il y a un clip Bad Boy qu'on vient d'écouter, a été tourné à la gare de Saint-Leu.
0: Ouais.
1: Et au Diablo aussi un petit peu, il y avait la fête de la musique au Diablo, et j'ai eu la chance de chanter sur la scène des Diablos pour la fête de la musique.
0: Et pourquoi la gare de Saint-Leu alors ?
1: La gare de Saint-Leu, parce que c'est un peu emblématique, je suis originaire de Saint-Leu, enfin originaire de Paris, mais j'ai vécu presque toute ma vie à Saint-Leu, et donc Saint-Leu ça m'est cher, et je me suis dit la gare c'est emblématique, etc.
0: Ouais, puis il y a un petit peu de place aussi pour faire tourner les copains, les voitures.
1: Oui, voilà.
0: Alors, entouré d'une bande de copains, justement, et tu dis dans une de tes chansons, et un jour, si Dieu le veut, la musique, ça marchera, et ce jour-là, je pourrais mettre à l'abri la mama.
1: Oui. Bah, un jour, peut-être que ça marchera, on sait pas. En tout cas, je suis passionné, je continuerai jusqu'à ce que ça marche.
0: Ouais.
1: Il y a Jabboy qui a un petit peu marché sur TikTok, je crois qu'il a fait 600 000 vues, un truc comme ça.
0: Pas mal.
1: Donc, c'était pas mal, et il a été apprécié, donc je continue.
0: Mmh.
1: Et 2026, ça s'annonce bien. J'ai pas mal de morceaux sur mon ordinateur.
0: Ok. Alors, qu'est-ce que pensent tes parents de ta carrière, entre guillemets, dans le rap?
1: Mes parents, ils sont très fiers. Ils me soutiennent à fond. C'est eux qui financent un petit peu la SACEM. C'est eux qui l'ont payé. Les séances de studio, ils m'aident à payer, etc. Donc, ils sont assez fiers de moi. Ils me soutiennent à fond,
0: C'est important.
1: Oui, c'est important,
0: T'es pas un bad boy?
1: Non.
0: tes copains du lycée ou autre?
1: Mes copains du lycée aussi me soutiennent, ils sont dans mon clip, ils sont pas tous dans mon clip, mais ils me soutiennent à fond, ils sont là, ils viennent à mes séances studio des fois, etc. Donc c'est sympa, ils sont toujours là.
0: Ah, c'est bien. Alors ton style musical, une fusion entre rap et mélodie romantique quand même?
1: Alors mon rap c'est un peu, j'ai fait une musique un peu R&B, Bottega, après c'est un peu plus de la trap mélodique, ouais. Je fais aussi 95320, c'est d'ailleurs le code postal de Saint-Leu. C'est une musique full mélodique, etc. Donc c'est un peu un mélange de rap, mélodie,
0: Parce que contrairement à ce que l'image qu'on a du rap, il n'y a pas de violence dedans.
1: Non, le rap, il y a beaucoup cette image de violence, etc. Mais aujourd'hui, en 2025, c'est plus du tout de la violence le rap. Il y a toujours des raps violents, mais il y a beaucoup de rap mélodique, etc. Comme par exemple Tiakola, RSCO, des artistes qui ne font pas du tout du rap violent.
0: Alors pourquoi tu as choisi le rap, on va dire?
1: J'ai choisi le rap parce que c'est les musiques les plus écoutées aujourd'hui, et c'est ce que moi j'écoute principalement. Donc je me suis inspiré de tout ce que j'écoutais, et j'en ai fait mes musiques, C'est un mélange de tout ce que j'écoute.
0: Donc en fait, les jeunes n'écoutent que du rap?
1: Pas que du rap, parce que j'écoute aussi de la musique anglaise, comme Beyoncé, etc. Principalement, aujourd'hui, on écoute du rap, nous les jeunes, mais pas que du rap violent, comme on dit, c'est vraiment du rap mélodique, afro, etc.
0: Bon, nous sommes toujours bien sur EDFM, à l'écoute de ce rendez-vous compte, où je reçois Tamis, jeune chanteur saint-loupien au talent déjà accompli. On va écouter une deuxième composition de toi, que moi j'aime beaucoup. Panama, Marseille.
1: Oui.
0: Alors pourquoi Marseille?
1: Pourquoi Marseille? Parce que ma grand-mère vit là-bas, et j'y vais depuis qu'elle a déménagé tout le temps, c'est-à-dire il y a 3-4 ans. Donc c'est une ville que je connais par cœur, j'y vais toutes les vacances. Et donc j'ai fait ma cover là-bas, ma séance studio je l'ai faite là-bas. Et c'est une ville très inspirante parce qu'il y a beaucoup de lieux emblématiques. Donc j'en parle même dans mes sons, le Prado, etc. C'est une ville sympa où il y a le soleil, il fait bon vivre, voilà.
0: Ouais, et puis alors, je dois t'avouer que j'ai demandé à ChatGPT de me traduire les paroles en français que moi je comprends. Tu peux nous résumer en gros l'histoire?
1: Alors dans Panama Marseille, je parle de la ville surtout, je parle de ma vie, que je fais de la musique, je parle de Marseille, je parle de ma vie en fait.
0: Enfin la drague?
1: Oui aussi, ouais, je parle de filles aussi dedans, oui c'est vrai.
0: Voilà. Voiture, hôtel, champagne, marque.
1: Oui c'est vrai, c'est vrai.
0: C'est ta vie ça?
1: C'est ma vie, bah les hôtels peut-être pas, les voitures de luxe peut-être pas non plus, mais je parle aussi beaucoup de ma vie future que j'aimerais avoir. Ah. C'est pas que de ma vie présente, mais de ma vie future que j'aimerais avoir. Et ouais non, c'est un mélange de ma vie actuelle et de ma vie peut-être future.
0: Bah on écoute.
1: C'est parti.

0: Voilà, on retrouve sur IDFM dans ce rendez-vous Contamis, notre jeune et talentueux Saint-Loupien, chanteur de rap romantique. Le mot mélo revient souvent dans tes paroles.
1: Oui, mélo, ça veut dire mélodie. Ouais. Donc, Panama Marseille, je fais de la mélo. C'est Panama Marseille, c'est vraiment de la mélodie. Il y a pas vraiment de rap. Donc mélo, ça veut dire mélodie, quoi. Voilà.
0: Et c'est vrai que en général, quand on pense au rap, c'est des choses assez agressives.
1: Ouais.
0: Assez, quand même violente, alors que toi, non, pas du tout.
1: Ah non,
0: c'est ça qui surprend un peu, c'est la douceur, ce côté vraiment d'un jeune homme encore.
1: Ouais, non, pas du tout. Bah, après, c'est vrai que nous, les jeunes, on sait que le rap, c'est pas que de la violence, mais c'est vrai que les personnes qui ont plus de 30 ans, ils se disent, ouais, le rap, c'est violent, etc. Alors que en vrai, pas du tout. Il y a plus de rap gentil que de rap agressif, etc.
0: Tant mieux.
1: Tant mieux, oui.
0: Alors, qu'est-ce qui t'inspire les textes? Parce que franchement, il y a un gros travail d'écriture.
1: Ouais,
0: l'écriture. Moi, qui me plaît beaucoup, même si je comprends pas tout. Qu'est-ce qui t'inspire les textes?
1: Les textes, c'est compliqué. C'est l'une des parties les plus compliquées écrire. Mais est-ce qu'il faut faire des rimes, etc., etc. Alors, il y a beaucoup de gens qui me disent, est-ce que tu utilises ChatGPT? Pas du tout. Parce que ChatGPT, ils peuvent pas rentrer dans toi, ce que t'as fait, ta mélodie, etc. Donc, c'est très compliqué. Mais j'utilise une application, par contre, pour où vous écrivez un mot et ça donne après tous les mots qui riment avec. Donc, j'utilise ça. Par exemple, je prends un mot au hasard et après, j'essaye de construire. Mon mot là-dessus, et aussi ce que j'essaie de faire, c'est de me donner un thème avant d'écrire le son et d'écrire sur ce thème. Et ça, ouais, ça aide.
0: Parce que de toute façon, des dictionnaires de rimes, il y en a depuis toujours, quoi.
1: Oui, on peut dire. Ouais, c'est
0: donc
1: vrai.
0: Ça, c'est pratique. Ouais, alors des thèmes, quels sont les thèmes un peu que tu privilégies?
1: Les filles, beaucoup. Après aussi, ma vie future. Et c'est surtout ça, ouais, beaucoup.
0: Alors, il y a aussi, bien sûr, les relations qui sont parfois faites de trahison.
1: Oui. Dans Boy, oui, c'est vrai, ouais. Je parle de faux amis, etc., parce que le rap, même si je suis pas encore un grand rappeur, je suis encore un petit rappeur, il y a des gens qui peuvent venir me parler juste pour parce que je suis tamis, que j'ai fait quelques vues sur TikTok, et il faut se méfier de ça, mais après... C'est pas non plus récurrent encore, mais oui, j'ai déjà eu quelques trucs comme ça. Ouais.
0: Et les gens, justement, qui t'abordent, ils te connaissent dans la rue comme ça, non? Dans à l'occasion de quoi?
1: Dans la rue, ouais. Après, il y a aussi beaucoup, j'ai eu beaucoup d'embrouilles aussi à cause de ça, parce que j'ai clippé à la gare. Donc, il y a la cité des Diablos de Saint-Leu qui ont voulu me faire des...
0: Ah mince.
1: Qui ont voulu m'embrouiller un petit peu, mais bon, c'est passé. Mais après, ouais, sinon, on me reconnaît aussi au lycée, etc., dans la rue, ouais.
0: Ah oui.
1: Mais ouais, dans la rue, il faut que je fasse attention, parce que... Ouais, comme je vous ai dit, j'ai eu des petites embrouilles, donc bon,
0: okay.
1: À cause de Tamis.
0: De toute façon, il faut faire attention, parce qu'on sait jamais qui vous connaît, qui vous connaît pas, on sait jamais.
1: Oui, c'est sûr.
0: Sois prudent, Mathis. Alors, tu évoques souvent aussi les faux amis, la solitude dans le succès.
1: Ouais.
0: C'est un peu ça?
1: Là, je suis bien entouré, etc., mais c'est vrai que, en fait, quand j'avais écrit Boy, j'avais écrit il y a très très longtemps, mes parents ils me soutenaient pas, et, en fait, je venais de commencer, et du coup, personne croyait en mon rap, etc., donc, je l'ai sorti quand j'étais bien entouré, mais le texte, j'avais écrit bien avant, quand j'étais pas du tout soutenu, en fait.
0: Ok, et du coup, maintenant, ça va mieux?
1: Ah oui, maintenant, j'ai une équipe bien carrée, mes amis me soutiennent, mes parents aussi, donc tout est bien.
0: Tu peux peut-être donner le prénom de quelques amis très chers?
1: Léon, Ethan, Thibautée, il y en a plein, Valentin, Nils, il y en a plein.
0: Et j'ai déjà entendu ces prénoms-là quelque part.
1: Oui, excusez-moi si je vous ai oublié les autres. Victor, Fares, faut pas les oublier, Ruben, mon meilleur ami, il y en a plein. Ouais.
0: Que des garçons?
1: Oui, c'est vrai, il y a aussi des filles, mais...
0: C'est pas les mêmes relations.
1: C'est pas les mêmes relations, voilà. Ouais.
0: Alors nous sommes toujours bien sur IDFM à l'écoute de ce rendez-vous compte où je reçois Tamis, jeune chanteur saint-loupien, au talent déjà accompli. On écoute une troisième de tes compositions. Laquelle, par exemple?
1: Je pense à 95320 peut-être.
0: Le code postal de Saint-Leu.
1: Voilà.
0: Alors pourquoi? Qu'est-ce qu'elle raconte, cette chanson?
1: Cette chanson, elle raconte elle parle de fête. Elle parle de filles aussi beaucoup. Je l'ai écrite après une relation amoureuse, donc il y a aussi ce côté un petit peu. Et aussi Saint-Leu, ça parle de Saint-Leu, parce que ça ça passait bien dans le son, donc j'ai calé Saint-Leu, ma ville, voilà.
0: Ok. Et est-ce que des gens de Saint-Leu, par exemple, je sais pas, du service culturel ou de la mairie, tout ça, t'ont déjà contacté?
1: Non, pas du tout. Non, bah pas du tout. J'attends. Non, en vrai, non. Pas du tout. Bah, il y a la fête de la musique, je l'ai faite. Je sais pas si c'est grâce à ça. Mais sinon, ouais, non, on m'a pas contacté pour ça.
0: Bah, c'est dommage, parce que quand même, c'est du talent.
1: C'est vrai, oui.
0: Voilà, donc on écoute. Comment tu dis, 95?
1: 95320.
0: 95320, ouais. Évidemment. Yeah, yeah.

0: Nous sommes toujours bien sur IDFM dans ce rendez-vous compte avec Tamis. Alors, tu parles souvent d'argent, de réussite, de marque de luxe.
1: Oui.
0: Le luxe, pour toi, c'est...
1: Le luxe, j'aime bien le luxe. Pardon. J'aime bien le luxe, oui. Enfin, comme je vous ai dit, je parle surtout de ma vie future, aussi de ma vie actuelle. Mais ouais, quand je parle de marque de luxe, etc., c'est ma vie future. Et aussi présente, des fois je me fais des petits plaisirs, mais voilà.
0: Par exemple,
1: les bouteilles de Ruinard dont je parle, etc., les vêtements de luxe, pas trop, mais les voitures non plus, j'ai pas encore d'argent, mais...
0: Pas encore.
1: Mais voilà.
0: Mais est-ce que pour toi c'est important d'avoir ce genre d'objet pour être heureux?
1: Non, c'est pas important, mais c'est un plus. Les vêtements, les marques de voitures, etc., les hôtels, c'est un plus, mais en soi on peut être heureux sans toutes ces marques de luxe.
0: Ouais, surtout si on a des bons amis.
1: Oui, voilà, si on a des bons amis.
0: Ça compte plus.
1: Bons parents, voilà. C'est mieux que des marques de voitures.
0: Alors tu disais quand même qu'aujourd'hui le rap est, disons, pacifié, assez cool, mais il vient de sortir un livre qui a paru le 29 octobre, donc c'est tout récent, aux éditions Flammarion, un titre intitulé L'Empire, qui raconte, où trois journalistes racontent la face cachée des rappeurs ultra-capitalistes, hein, qu'on connaît bien, et qui sont liés à la grande criminalité, au trafic de drogue. Ça te fait pas peur un peu?
1: Non, pas trop, pardon. Non, pas trop, bah après c'était surtout avant que le rap c'était très... très agressif, mais c'est surtout, je pense, après le Covid que ça a été plus sympa le rap. Parce qu'il y a eu plus d'artistes émergents qui ont ramené leurs pattes à la musique, etc. Mais c'est vrai qu'avant le Covid, le rap c'était plus agressif et plus. Non, c'était pas gentil, c'est vrai. Avec Booba, Rolf, etc. Ouais.
0: Quand même, certains qui, pour éliminer au sens propre leurs rivaux, n'hésitent pas à faire appel à telle ou telle mafia.
1: Oui, non, ça je sais pas si c'est vrai quand même, mais oui, c'est vrai qu'il y a eu beaucoup de clash, mais après je sais pas si les
0: mafias... Qui rapportaient aussi de l'argent finalement aux...
1: Oui, bah oui, les clashs ça rapportait aux deux, oui, c'était sûr. Ouais.
0: Ok. Donc toi tu n'es pas concerné, on va dire.
1: Ah non, moi je fais pas appel aux mafias, etc.
0: Non mais est-ce que... Peut-être qu'un jour tu seras approché, tout ça, pour entrer dans des histoires un peu comme ça, non de... Non.
1: Bon, je sais pas, je sais pas encore.
0: Bon, tant mieux. Alors, sur le plan musical, comment ça se passe quand tu es en studio? Déjà, comment on trouve un studio? Où est-ce que tu vas quand tu es en banlieue parisienne, tout ça?
1: Alors, moi j'ai un studio déjà chez moi, c'est là-bas que je fais mes maquettes, etc. Mais les premières mélodies de mes sons, que j'écris mes sons, et après quand j'ai fini ma maquette, que j'ai bien fini les paroles, etc., je vais au studio. Donc là, la dernière fois que j'étais allé au studio, c'était chez IBPDS, c'est un ingé son très connu sur TikTok.
0: À quel endroit?
1: Il est à Boulogne-Billancourt. Sinon après, il y a des studios, les studios on les trouve sur Google, donc voilà.
0: D'accord, et donc tu arrives avec tes textes, écrits en premier,
1: oui.
0: Tu composes ta maquette chez toi.
1: Ouais.
0: Et après tu finalises en studio.
1: Oui, bah en gros ce que je fais, c'est que les beats, les prods, les instrumentales, je les trouve sur YouTube, c'est des type beats comme on dit. Et en gros du coup je les achète au beatmaker.
0: Ah oui.
1: Et après je fais ma maquette sur l'instrumental. Donc je fais d'abord ma top line, c'est-à-dire ma mélodie, un petit yaourt. Et après quand j'ai trouvé la top line qui me plaît, j'écris sur cette top line. Et quand j'ai fini d'écrire, je l'écoute plusieurs fois, etc. J'ai plein de sons sur mon téléphone. Et quand je trouve qu'un son est vraiment bien, je vais l'enregistrer au studio et je le sors.
0: C'est un sacré travail.
1: Oui, c'est un gros travail, surtout à côté des cours, etc.
0: Ouais.
1: Faut trouver un bon équilibre entre les deux.
0: Heureusement, il y a les vacances.
1: Oui, il y a les vacances. Les vacances, c'est là où je travaille beaucoup mes musiques, etc., même s'il faut travailler aussi le bac de français
0: à la fin d'année.
1: Oui. mais sinon, ouais.
0: Et alors, ça coûte cher quand même tout ça, non? D'acheter des sons, de louer un studio, comment ça se passe?
1: Ouais, c'est quand même assez cher, parce que juste l'instrumental, par exemple, c'est 50 euros. Après, le studio, en comprenant l'enregistrement, le mixage et le mastering, c'est à peu près 300 euros. Ensuite, faut faire la cover, c'est-à-dire la pochette du titre. C'est à peu près 100-150 euros, sauf si je le fais tout seul, mais faut quand même trouver un photographe. Et donc ouais, ça peut revenir à juste un morceau, 500-600 euros quand même, sans compter le matériel que j'ai chez moi qui coûte assez cher aussi. Donc, ouais.
0: Et alors, tu rentabilises un petit peu?
1: Pas encore, mais ouais, j'espère rentabiliser quand même. Mais ouais, je me fais un peu d'argent quand même grâce au son, mais je suis pas encore rentable.
0: ça demande du temps.
1: Oui,
0: c'est
1: voilà.
0: Un investissement.
1: Voilà.
0: Alors, tu as évoqué tes références et tes influences. Donc, lesquelles, principalement, en musique,
1: J'ai commencé à écouter du rap grâce à Gazo et Tiakola. Surtout grâce au morceau Fleur. C'est un morceau assez rappé, chanté. C'est ça qui m'a plu dans le rap. C'est vraiment la chanson. Et donc, après ça, j'ai écouté beaucoup de rap, comme RSCO, RN Boy, etc. Beaucoup d'artistes. Et après j'écoutais aussi du R&B rappé un petit peu. Et j'ai commencé en troisième à faire mes propres musiques. Mais c'est surtout Gazo et Tiakola qui m'ont fait écouter du rap.
0: T'as eu des contacts avec eux, non?
1: Je suis allé à un concert de Gazo l'année dernière et j'ai pu prendre une photo avec lui à la fin de son concert. Ouais, on s'est rencontrés mais on n'a pas pu parler énormément.
0: Et tu peux pas prendre contact comme ça
1: Ah non, c'est compliqué, c'est quand même des gros artistes. Les gros artistes, Gazo il est autant écouté que Céline Dion par exemple je crois sur Spotify actuellement. Donc ouais non c'est des gros artistes compliqués à prendre contact. Ouais.
0: Alors donc tu t'es enrichi des autres.
1: Ouais.
0: Et est-ce que tu penses apporter quelque chose de nouveau, de personnel?
1: Ouais parce que j'apporte mes propres mélodies, mes propres sonorités. Donc oui je me suis inspiré d'artistes comme eux. Aussi Favé qui vient de Saint-Leu aussi, un gros artiste, mais c'est pas parce que c'est pas parce que je m'inspire d'eux que je fais la même chose. J'essaye de faire vraiment mes propres musiques, mes propres sonorités. Parce qu'en fait quand j'ai déjà fait des sons où ça ressemble beaucoup à ce que j'écoute, et quand ça ressemble beaucoup à ce que j'écoute, je les sors pas, parce que je trouve que c'est trop copier-coller ou quoi. Non j'essaie vraiment d'être original, ouais.
0: D'accord, ouais c'est une vraie culture en fait.
1: Ouais.
0: Comme tout créateur, on emmagasine ce que les autres ont fait pour produire quelque chose de neuf. Okay. Quels sont tes projets?
1: Mes projets, c'est surtout en 2026. J'ai le projet de faire un single par mois, donc sortir un son par mois, et donc faire après à la fin de l'année un album comprenant 12 titres. J'espère que ça va se faire, mais je pense que ouais, ça va le faire.
0: C'est déjà bien parti alors?
1: Ouais, c'est déjà bien parti, j'ai pas mal de sons. Ce que je trouve un peu d'argent pour aller au studio, mais sinon je pense que ça va le faire, ça va être bien.
0: Quand tu dis un album, c'est purement numérique ou alors c'est encore des albums qu'on peut acheter en magasin ou ça n'existe plus?
1: Alors les albums en magasin, c'est compliqué. Ça demande beaucoup d'argent de produire des albums en physique dans tous les magasins. Donc oui, non, c'est vraiment un album numérique sur les plateformes. Après, oui, peut-être que...
0: De toute façon, ça suffit.
1: Ça suffit, oui, c'est vrai qu'aujourd'hui, les gens n'écoutent plus vraiment des albums... En physique, c'est en numérique qu'ils écoutent le plus.
0: Ouais. Et d'ici 5-6 ans, tes perspectives à plus long terme?
1: D'ici 5-6 ans, j'espère que j'aurai bien marché, que je pourrai vivre de ma passion et ça serait sympa. Ouais.
0: Ah oui, là c'est ambitieux, on va dire.
1: Oui, 5-6 ans, c'est dans longtemps quand même. Je pense que j'ai le temps.

0: c'est nul, etc. Faut continuer. Et un jour, ça marchera. C'est la persévérance qui fait tout.
1: Et un peu le talent quand même.
0: Et un peu le talent aussi. Mais après, le talent, on peut l'avoir en persévérant.
1: Ah, pas mal. Pas mal. Bon, bah écoute, Mathis, merci.
0: Merci à vous.
1: Tamis.
0: Merci.
1: Voilà, ainsi se termine notre rendez-vous compte consacré cette semaine à Tamis. Donc, rappeur, sympa, de Saint-Leu. Un podcast à retrouver sur le site d'IDFM. Merci aussi à Marine qui, comme à chaque enregistrement, croque nos invités. Je vois à nouveau sur ton carnet une page magnifique.
0: Ouais, ça a l'air très beau. J'ai hâte de voir ça.
1: Ouais. Je vois d'ici, ça correspond bien à ton style.
0: Ouais, très sympa. Le t-shirt noir, etc., le casque, voilà. Ça a l'air bien fait.
1: Merci Marine, beaucoup. Alors, quant à moi, Didier, je vous donne rendez-vous la semaine prochaine, même heure, même adresse, pour un nouveau rendez-vous compte sur IDFM, évidemment. Et en attendant, je vous retrouve également dimanche matin, dans la matinale de Mehdi, pour ma chronique Nec plus Ultra, consacrée aux expressions issues du latin et de la mythologie grecque. À bientôt.
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